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Hey, merci à Marie-Michel d'être à l'écoute, Jacinthe, Élise, Martin aussi qui nous ont écrit. C'est toujours le fun de vous savoir à l'écoute puis de vous répondre comme ça hein, pour les ondes de Viva 99.9. Écoutez, je salue au passage aussi toute l'équipe de la bibliothèque Madeleine Gagnon qui est à l'écoute pendant la semaine. D'ailleurs, on sait qu'il y a certains des employés aussi qui nous écoutent sur la route. Ça nous fait chaud au cœur de vous compter parmi nos auditeurs, nos auditrices. Et justement, les prochaines chansons qui s'en viennent dans quelques instants sur nos ondes sont pour vous, OK? Je vous souhaite une excellente soirée.

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Merci de nous écouter. J'espère que vous passez une méchante belle soirée. Tommy Coderre qui est avec vous, toujours sur les ondes du Viva 99.9. 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
4: 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Les équipes parcourront environ 150 km en vélo de montagne, course à pied et kayak sur un tracé non balisé où l'orientation se fait à l'aide de cartes et boussoles. Les places sont limitées. 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

0: Je suis là.
1: Allez, merci à Marie-Michel d'être à l'écoute. Jacinthe, Élise, Martin aussi qui nous ont écrit. C'est toujours le fun de vous savoir à l'écoute puis de vous répondre comme ça, hein, pour les ondes de Viva 99.9. Écoutez, je salue au passage aussi toute l'équipe de la bibliothèque Madeleine Gagnon qui est à l'écoute pendant la semaine. D'ailleurs, on sait qu'il y a certains des employés aussi qui nous écoutent sur la route. Ça nous fait chaud au cœur de vous compter parmi nos auditeurs, nos auditrices. Et justement, les prochaines chansons qui s'en viennent dans quelques instants sur nos ondes sont pour vous. OK? Je vous souhaite une excellente soirée. Juste un...

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Merci de nous écouter. 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

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Et puis, comment il est passé à travers tout ça pour juste devenir encore meilleur, c'est une meilleure version de lui-même. 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
1: C'est vendredi, Yukaidi, mais on s'en fait pas, Yukaida.
2: C'est ça.
1: Ben voyons, tu connais pas...
2: Non, ah, c'est quoi ça?
1: Ça, c'était
2: quoi,
1: dans Piment Fort à l'époque. Norman Brathwaite, tu sais, c'était un show d'une demi-heure à chaque jour sur l'heure du souper. Puis c'était un show d'humour improvisé, entre guillemets, parce que je pense que les humoristes étaient quand même préparés. Puis il commençait son show comme ça quand c'était vendredi. Puis là, le monde au Club Soda, ça capotait bien.
2: Mais tu sais, je sais c'est quoi l'émission, mais je pense que je l'ai jamais écouté au complet.
1: Ah non, mais c'était bon. Ben, ça passerait pas aujourd'hui, je pense.
2: Il y a beaucoup d'émissions qui ne passeraient pas aujourd'hui.
1: Ben, c'est revenu quelque temps, Piment Fort, mais...
2: Ça a pas marché?
1: Ouais, comment dire? Le public a changé.
2: OK. C'est bien dit, ça.
1: Hey, un bon réveil avec de belles percées de soleil. Ça s'annonce-tu bien pour en fin de semaine, Danaï?
2: Ah, ça s'annonce incroyablement bien. Là.
1: Ouais.
2: Aujourd'hui, on a une belle journée. Et demain, on a une journée qu'on pourrait qualifier d'estivale, là, vraiment, parce qu'on va être autour du 20 degrés.
1: Ah, wow!
2: Avec du beau soleil.
1: Ouh.
2: Il y a juste dimanche qu'on va avoir de la pluie, là, mais le soleil revient après. C'est comme juste une petite journée incertaine.
1: Ça sent le barbecue, déjà.
2: Ah oui.
1: Fantastique. Marc Dupré, je veux pas dormir. Ben non, faut se lever, Marc.

0: Il est 6h06 et on fait le tour de l'actualité dans la nuit du 13 au 14 mai. À Rimouski, la Sûreté du Québec a intercepté un véhicule parce qu'on a constaté une infraction au code de la sécurité routière. Il y avait deux hommes à bord de 21 et 23 ans qui ont été arrêtés sur le champ. Puis par la suite, les policiers ont détecté des armes de type airsoft, des stupéfiants, du matériel pour le trafic de drogue, des cagoules et du poivre de Cayenne pendant la fouille. Il y a un des suspects qui reste en détention, puis on devra lui faire face à des accusations de possession d'armes prohibées, de possession de stupéfiants en vue de trafic, ainsi que de bris de conditions. L'autre homme a été libéré, mais pourrait se retrouver devant le tribunal dans le futur. L'enquête de la Sûreté du Québec se poursuit dans cette affaire. Autrement, du côté de Trois-Pistoles, la ministre de la Santé, Sonia Bélanger, a confirmé le maintien des services d'urgence 24/7 au centre hospitalier de Trois-Pistoles lors d'une rencontre avec Maurice Vanné, le maire, le 1er mai dernier. Puis ce soutien-là est crucial pour la communauté qui a toujours, évidemment, s'est toujours levé pour souligner l'importance des services, de ces services-là dans la région. Le maire a aussi dit que bien qu'il n'y a pas eu de rupture de service, les défis persistent et même en matière de recrutement et d'attractivité pour le personnel médical. Ailleurs dans l'actualité, on se déplace du côté de la Matanie. Vincent Duguay, qui est originaire de la vallée de la Matapédia, se lance dans un défi inspirant ce mois-ci. C'est courir 150 km pour soutenir la santé des enfants malades à l'hôpital Sainte-Justine. C'est un événement qui s'appelle « Mille et une raisons de courir ». Ça se déroule à travers tout le Canada et ça permet à chacun de courir une distance de son choix allant de 50 à 150 km. Tous les dons récoltés vont aller dans l'un des 13 hôpitaux pour enfants du Canada. Toujours dans l'actualité, il y a le gouvernement de la coalition Avenir Québec qui a récemment refusé une motion du Parti québécois présentée par le député de Matane-Matapédia, Pascal Bérubé, qui visait à préserver les bureaux de la protection de la faune au Québec. Ces bureaux sont essentiels pour la surveillance et la protection des ressources naturelles et ils sont menacés de fermeture. La motion soulignait leur rôle stratégique, notamment en matière d'intervention rapide sur le terrain. Il y a un point de presse qui a eu lieu au bureau de COSAP, dont le bail se termine en février de l'an prochain, pour alerter la ministre de l'Environnement sur l'importance de maintenir ces bureaux-là. Il y a une pétition qui a recueilli à peu près 1500 signatures qui a été également lancée pour contrer ces fermetures. Pascal Bérubé a exprimé son inquiétude en affirmant que ce refus-là est une victoire pour les braconniers puis une perte pour la protection des ressources naturelles. La situation reste préoccupante pour les usagers et l'environnement, alors que la CAQ ne garantit pas de maintien des ressources nécessaires à la faune. Et c'est un peu étonnant parce que la CAQ, dans le passé, avait dit « Ah, nous, on est le gouvernement de la décentralisation, on va rouvrir les bureaux régionaux, c'est important. » Puis ben là, vous parlez des deux bords de la bouche. Là. D'un côté, vous dites ça, puis de l'autre, ben là, c'est des manques de personnel à la Société d'assurance automobile du Québec à Matane, la fermeture de ce bureau-là pour la faune dans la Matanie,
1: ça marche pas, là.
0: Ce n'est pas conséquent, il me semble.
1: Non, c'est ça. Il est 6h09 et je sais pas si t'as vu, Jay, il y a une pétition à propos de Céline Dion, là, présentement chez les Français, pour qu'elle diffuse ses concerts au cinéma, pour qu'elle fasse un film, pour que tout le monde puisse voir son grand retour.
0: Ouais, c'est sûrement déjà tout prévu, ça.
1: Ben, j'espère que oui. Ben oui. Il faut pas manquer le retour de cette diva-là. Et justement, parlant de Céline, la voici pour débuter votre journée avec sa nouveauté, la chanson qui a marqué son retour. Voici Dansons, dans On part ça de même à Viva.

0: Tu veux que je te parle de la personne de Luc de La Rochelière ou encore de cet album-là?
1: De la personne.
0: De la personne. Lui, il est bègue. Bégayait. Ouais. Puis il trouvait ça terrible, puis il se disait même, je vais-tu être capable de faire mon métier? Mais la chanson a tout changé parce que quand il chante, ça disparaît complètement.
1: Mais c'est souvent ça avec les personnes qui bégayent. Oui. S'ils font quelque chose qu'ils aiment vraiment, ben on dirait que ça part.
0: Ben écoute, tant mieux pour lui, puis ça lui a permis de travailler là-dessus. Puis tu sais, quand t'avances en âge, je pense que c'est plus facile.
1: Mm-hmm.
0: Mais voilà, c'était l'information du jour.
1: Ah.
0: Ça va être le moment sagesse dans les prochaines minutes et on va parler du regard des autres.
1: OK.
0: Tu sais, des fois, on fait des affaires puis on a peur d'être jugé.
1: Ouais.
0: Vous faites bien.
1: OK.
0: Pour tout de suite, Darren Vaudreuil, Mauvais Garçon, Vivant.

0: temps. C'est le moment, sagesse. Non, par ça de même. Mon Dieu, c'est
1: ça. On dirait que t'es un fantôme.
0: Je suis commenté, c'est ça que j'allais dire. Le trémolo dans ce voix-là, c'est pas une bonne idée. OK, c'est le moment où est-ce qu'on réfléchit.
1: Oui, on réfléchit.
0: Je vous partage une réflexion, puis okay. On réfléchit ensemble.
1: Parfait.
0: Si on s'en fait autant sur ce que les autres pensent de nous,
1: ouais.
0: C'est que nous, on sait ce qu'on pense des autres.
1: C'est vrai, là.
0: Mais oui.
1: On se dit, si quelqu'un d'autre que moi faisait ce geste-là, c'est sûr que je le jugerais.
0: Mais
1: c'est sûr qu'ils vont me juger.
0: Alors que, moi, ça me dérange pas tant. Je suis pas du genre à juger les gens tant que ça. Chacun a ses raisons. Fait que c'est probablement pour ça que je m'en balance de ce que les gens pensent.
1: Mais c'est comme ça qu'on devrait tout être.
0: Ben, j'imagine. En tout cas, c'est très bon pour se soustraire du stress et de l'inquiétude.
1: Ben oui.
0: À ce niveau-là, au niveau social, là. Mais, tu sais, il y a des gens, là, qui sont comme, ah, je peux pas faire ça, les gens vont penser telle affaire.
1: Mais j'étais comme ça avant, hein. J'avais super peur.
0: C'est vrai.
1: Mais c'est parce que moi, toutes mes amies, c'est des personnes super extraverties, là. Fait qu'à un moment donné, j'ai compris qu'il fallait pas être gêné dans...
0: Ah, OK.
1: Genre, eux autres, là, oui. Ils étaient pas gênés d'être extravertis en mm-hmm. public, on va dire ça comme
0: mais
1: ça.
0: Mais prenez pour acquis qu'en général, là, les gens s'entorchent bien de ce que vous faites, là.
1: C'est ça, puis souvent, quand quelqu'un a du fun en public, la seule affaire que les gens pensent, c'est « Ah, j'aimerais ça, tu sais, être autant pas gêné, puis moi aussi
0: oui.
1: avoir du plaisir dans
0: ben
1: ma
0: oui.
1: vie, tu sais. »
0: Mais oui. Mais tu sais, c'est parce que nous, on a juste notre coup d'œil de l'intérieur de ce qu'on...
1: C'est ça.
0: Mais, en même temps, les gens, là, ils s'occupent de leur affaire à eux, puis les gens autour, c'est du bruit, tu sais.
1: Ben, c'est ça, la plupart des gens vont même pas remarquer qu'est-ce qui vient de se passer, là.
0: Vous aussi, foutez-vous-en.
1: Oui, c'est ça qu'il faut, là.
0: Fred, l'amour est un jeu. Après les nouvelles au retour, à Vivant, on part ça de même à 6h23. Bon vendredi.
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10: Bon matin, ici Christophe Moquin pour vos nouvelles. Plus tôt dans la journée, une motion présentée par le député de Matane-Matapédia, Pascal Vérubé, au nom du Parti québécois, pour contrer les fermetures des bureaux de la protection de la faune en région, fut refusée à l'Assemblée nationale du Québec par le gouvernement de la coalition Avenir Québec. Pour Pascal Bérubé, ce refus est une victoire de plus pour les braconniers.
11: C'était le test pour le gouvernement de la CAQ. On leur a seulement demandé de confirmer qu'ils allaient maintenir l'ensemble des bureaux de protection de la faune sur le territoire, incluant celui de Kouzapskal, celui de Matane, celui de Saint-Anne-des-Monts, celui de Chaleur, mais il y en a aussi 20 autres au Québec. Et c'est un refus. Donc, ça confirme qu'ils vont bien, bel et bien fermer des bureaux et ne pas garantir les ressources actuelles, donc ils pourraient être à la baisse. Donc, ça ne peut pas être plus clair que maintenant. C'est encore une fois une bonne nouvelle pour les braconniers et une très mauvaise décision du gouvernement de la première ministre Fréchette.
10: Pour une deuxième fois, Vincent Duguay, originaire de la vallée de la Matapédia, court ce mois-ci en soutien à la santé des enfants malades hospitaliers à l'hôpital Sainte-Justine dans le cadre de l'événement « Mille et une raisons de courir ». Lors du mois, il a comme objectif de courir 150 km. Il parcourra en moyenne 5 km par jour. La cause des enfants malades touche particulièrement Vincent, comme il l'explique.
12: Ça me tient vraiment à cœur parce que j'ai beaucoup de personnes de mon entourage qui ont passé par là malheureusement. Donc, qui ont dû avoir des hospitalisations lorsqu'ils étaient jeunes. C'est grâce justement au soutien que les gens ont donné, des dons, etc., que ces organismes-là peuvent continuer. Donc, je trouve ça vraiment important de pouvoir redonner à ces organismes-là, de pouvoir avoir mon impact, remercier un peu la vie en même temps de toutes ces belles choses-là qu'ils peuvent faire depuis la fin de l'utile.
10: C'est ce qui complète vos nouvelles. 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
14: C'est vraiment une belle journée qui nous attend aujourd'hui dans la Matapédia. Ça va se dégager en avant-midi et ensuite du beau soleil tout au long de la journée. Niveau température, il fait chaud aujourd'hui, maximum de 18. Ben, il va faire encore plus chaud demain. Demain, c'est vraiment une journée d'été là, qui nous attend avec du beau soleil et avec, attention, un maximum de 23. Il va faire chaud. Pour dimanche, par contre, on retourne à des températures plus printanières avec un maximum de 13 et 60 % de possibilité d'averse. 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
17: 6-28, oh, 29, du soleil avec nous pour débuter la journée. Oui. Comme tu l'as dit, c'est de bon augure. Dans les prochaines minutes au showbiz.
14: Ben, ceux qui sont fans de Dua Lipa, vous allez pouvoir, dans le confort de votre maison, l'avoir performé. On va dire ça comme ça.
17: C'est à cause des TV Samsung ou?
14: Non, pas à cause des TV Samsung. Okay. Et aussi, ben, vous allez être content parce qu'encore une fois, dans le confort de votre maison, vous allez retrouver l'univers de la Casa de Papel.
17: Ah oui!
14: Oh oui!
17: Ah, ça c'est cool. Hey, j'ai tellement aimé cette série-là.
14: Je l'ai pas fini.
17: Ah ouais? Hey, ma blonde voulait pratiquer son espagnol. On l'a goûté en espagnol.
14: Oh!
17: C'était pas reposant.
14: Sous-titré en français, j'espère. Ou non? Pas
17: du tout. Je sais pas pourquoi, mais on l'a mis sous-titré en anglais.
14: Mais moi aussi, je fais ça des fois, puis à un moment donné, je réalise, je dis comme, mais ça marche pas, mon affaire.
17: Mais non. Après ça, moi, quand je l'écoutais tout seul, j'ai mis ça en anglais, puis j'ai fait, je suis bien niaiseux, je vais le mettre en français. De toute façon, pourquoi ça se traduit en anglais? Ça n'avait aucun rapport.
14: Mais on est tellement habitué de mettre version originale qui est anglophone,
17: oui.
14: Qu'on oublie que cette série-là est espagnole.
17: On est conditionné, qu'est-ce que oui. Tu veux. C'est au tour de Fred's, à Viva, bon vendredi, voici L'amour est un jeu. On passe à
18: de
17: même.
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0: Aïe, un bon réveil avec nous à Viva au Showbiz. C'est le retour d'une certaine façon de la Casa de Papel.
1: Oui, ben on la voyait déjà un petit peu parce que le spin-off Berlin là, oui, qui existe et la saison 2 sort aujourd'hui, okay, justement, donc pour ceux qui veulent l'écouter. Mais là, qu'est-ce qui s'est passé? C'est que Netflix a décidé de publier une vidéo promotionnelle dans laquelle ils disent « La révolution n'est jamais terminée ». Donc, ça a relancé vraiment toutes les théories des fans. Et dans ces promotions-là, dans ces vidéos un peu mystérieuses, ben c'est Alvaro Morte qui interprète le célèbre professeur qui en fait partie. Et c'est lui-même qui fait l'annonce. Donc, est-ce que ça veut dire qu'il va revenir dans un nouveau projet? Est-ce qu'on a une suite officielle? Est-ce que ça va être une autre saison de la Casa de Papel? Ils vont-tu revenir avec tout ça?
0: Ouais.
1: Ou est-ce qu'ils vont faire un autre spin-off centré sur d'autres personnages? Ben, c'est ça qu'on sait pas. Mais qu'est-ce qu'on sait, c'est que la Casa de Papel, c'est vraiment un phénomène mondial.
0: Ben oui!
1: Tellement aimé. Donc, si on peut revoir un peu de cet univers-là, personne va dire non. Et c'est ça, cette vidéo mystérieuse, ça donne vraiment l'impression que c'est quelque chose très proche de la Casa de Papel. Ouais, ouais, ouais, là. Vraiment. Dua Lipa a fait une grande annonce aussi hier et
0: si
1: vous l'aimez, vous allez pouvoir voir un concert en direct, ben pas en direct là, mais un
0: en captation live.
1: C'est ça, un beau concert qu'elle va offrir, le concert qui est Live from Mexico qu'elle appelle, et ça va être sur YouTube à partir du 21 mai, donc très bientôt, on va pouvoir écouter ce concert-là, et elle sort aussi un album live le lendemain,
0: donc le 22.
1: Donc vous allez pouvoir l'écouter, oui, avec tout le visuel de la tournée, mais aussi si vous êtes n'importe où, vous allez pouvoir écouter l'album live. Donc, qu'est-ce qu'elle veut? C'est permettre à tous ses fans de pouvoir la regarder encore et encore et revivre ce spectacle-là autant de fois qu'ils veulent.
0: C'est rare des artistes pop qui font des albums live.
1: C'est vrai que c'est rare et pourtant c'est tellement bon. Mais là, il y a Dua Lipa, il y a les Jonas Brothers qui ont fait ça aussi avec leur tournée. Mais on commence à en voir de plus en plus.
0: Ouais, je trouve que c'est pertinent. Ça fait juste prouver à quel point il n'y a pas de lip-sync.
1: Oui, puis en plus, je trouve ça meilleur.
0: Ben, c'est sûr.
1: Tu sens l'énergie.
0: Oui, parce que dans des super productions comme Dua Lipa est habituée de nous livrer à la radio, ben, tu sais, c'est très raffiné, puis très produit, puis la voix est retouchée avec l'autotune, par exemple, à certains moments, mais Dua Lipa a une véritable belle voix.
1: C'est ça, puis on se rend pas compte qu'il y a plusieurs artistes qui chantent quasiment mieux que sur leur album en live, là.
0: Ben oui. Hey, un album live d'Ariana Grande, jamais.
1: Oh.
0: Jamais.
1: Ça pognerait.
0: Ben oui, mais oublie ça.
1: Elle le fera jamais, mais ça pognerait. Oh, mais justement, elle sort un nouvel album bientôt, Ariana Grande.
0: Oui, mais c'est pas la plus grande chanteuse de l'histoire, là.
1: Ben, elle est capable.
0: Ouais, mais il y en a d'autres.
1: Oui, il y en a d'autres.
0: Tu sais, qui sont pas capables.
1: Non. Ça, c'est vrai.
0: 6:35, un bon réveil à Viva. On passe ça de même. C'est Tyler Rich et Thinking We're in Love avec Marie-Mée.

0: nanana. On mange des chips.
1: Et de la poutine.
0: On mange des cochonneries.
1: Avoue que ça serait bon, une poutine. Ah, ça te tente, hein?
0: Oui, oui. Ça ou un bon bugger.
1: Ah, c'est addictif, cette malbouffe-là. Oui. Et c'est tellement addictif que les scientifiques disent que c'est comme de la drogue.
0: Ben voyons!
1: Si on veut arrêter d'en manger, c'est exactement la même chose qui va se passer dans notre corps. C'est une étude qui est sortie de l'Université du Michigan.
0: OK.
1: Et vraiment, notre cerveau, là, il adore tout ce qui est ultra transformé. C'est genre pour lui, là...
0: Satisfaisant.
1: Ah oui, oui, là, les frites, les pâtisseries, boissons gazeuses, pour lui, c'est la meilleure affaire du monde, là. C'est un feu d'artifice de dopamine pour
0: ben
1: le cerveau.
0: Ben oui, c'est sûr.
1: Donc, si on arrête, ben, il aime pas ça, hein. Il est pas content.
0: Il y a un sevrage.
1: Littéralement.
0: Ben voyons!
1: C'est les symptômes de la même affaire que si on essayait d'arrêter de la drogue. Hein? Donc, grosse fringale, irritabilité, fatigue, changement d'humeur, anxiété, même parfois maux de tête et sueur.
0: Ben voyons.
1: Et dans l'étude, il y a 80...
0: Je me retiens de faire une blague qui passerait mal. Là, mais...
1: Il y a 98% des personnes qui ont participé à l'étude qui ont ressenti au moins un des symptômes.
0: Ah oui, c'était hey, c'est beaucoup.
1: C'est presque la totalité des gens. Puis c'est pas seulement une question de volonté là d'arrêter de manger justement.
0: Non, c'est une réaction physique.
1: C'est vraiment ça. Puis on dit ben pourquoi est-ce que on réagit de même là, c'est ben juste de la bouffe. Ben c'est à cause que quand on en mange, ben c'est un peu un bouton réconfort pour notre cerveau, il aime ça, il est bien, il est heureux, c'est du plaisir rapide et quand on essaie d'arrêter, ben c'est ça, là il est comme ben est où ma petite récompense là?
0: Est où ma dose de cochonnerie?
1: Mais qu'est-ce qui est intéressant, c'est que si on est capable d'arrêter, et de s'habituer à la malbouffe, mais on est aussi capable de s'habituer à changer nos habitudes, donc
0: à
1: manger des fruits et légumes.
0: Ben oui.
1: Parce qu'à un moment donné, plus qu'on va en manger, plus qu'on va manger santé, ben notre cerveau, ça va être devenu ça, son bouton réconfort.
0: Certain.
1: Fait qu'il faut juste changer comment notre cerveau fonctionne un peu. Puis si vous mangez vraiment très santé pendant un long moment, ben après, vous allez manger, mettons, un gâteau, puis vous allez vous dire, hey, il est vraiment trop sucré. C'est la même recette qu'avant, c'est juste que notre cerveau s'est habitué à quelque chose d'autre. Là. C'est la même chose aussi avec le café, avec tout ce qui est addictif.
0: Mais oui, le café, c'est clair. Tu dépasses ton heure du café la fin de semaine, le mal de tête te pogne.
1: Mais c'est la même chose avec la poutine.
0: Hey, c'est pas drôle.
1: En fait, je vous ai sorti 2-3 trucs là, pour vous aider, si vous voulez, arrêter de manger la poutine un peu trop souvent. Donc, préparer ses collations d'avance.
0: Ah oui.
1: Ça aide. Et les soupers aussi, si c'est déjà prêt, vous n'allez pas arrêter à la cantine.
0: Même si le souper est pas prêt, au moins tu sais qu'est-ce que tu manges, tu as les ingrédients, t'es pas mal plus
1: c'est ça, exactement. On dit aussi d'ajouter plus de protéines pour rester rassasié plus longtemps. Ça va éviter de tomber dans le sac de chips.
0: C'est vrai.
1: Manger des fruits quand une envie de sucre arrive. Varier les couleurs dans l'assiette. Ça donne plus le goût de le manger.
0: C'est plus attrayant.
1: Et le plus important, et celui je pense qu'on fait tous, même si on devrait pas, c'est aller à l'épicerie quand on a faim.
0: Ben non, c'est ça. Ça, là.
1: Faut tellement pas faire
0: même
1: ça.
0: Même avoir faim un petit peu avant, c'est pas une bonne idée. Tu sais, juste le faim d'une collation, là.
1: Non,
0: tu vas acheter plein de cochonneries.
1: Tu vas rentrer dans l'allée des chips. Hey, ils sont tendres, là.
0: Il y a quelqu'un qui m'avait donné un truc, c'était amène-toi une barre tendre, mange-la juste avant de rentrer.
1: Ouais, ça peut marcher.
0: Oh ouais, on dirait que ça casse le fun.
1: Ben, c'est ça, faut juste manger avant d'aller à l'épicerie parce que sinon, ça va coûter beaucoup plus cher que prévu.
0: De quel malbouffe vous seriez incapable de vous passer?
1: Oh, la poutine.
0: La poutine, c'est bon, s'il vous plaît.
1: Tu sais, c'est fabuleux.
0: Moi, les sacs de chips, par exemple, ici, il y en a tout le temps chez nous.
1: Ah, moi, faut pas qu'il y en ait.
0: Pour vrai, là, s'il y a pas de sac de chips, ma blonde pis moi, on est tristes le soir.
1: Il vous faut votre petit bol de chips.
0: C'est juste le fait de pas en avoir là. Puis là, souvent ce qu'on dit chez nous là, quand on est déçu puis qu'il y a pas de cochonnerie, ça arrive quand même souvent là. Là, on fouille dans les armoires comme s'il y avait quelque chose qui allait apparaître là. Puis on finit tout le temps par dire maudite maison d'ingrédients parce qu'on a plein d'ingrédients, on pourrait se faire plein d'affaires.
1: C'est ça parce que la personne qui est allée à l'épicerie s'est dit ben oui, je change mes habitudes, je mange santé, je vais me faire mes affaires maintenant. Mais la personne qui regarde dans le frigo a pas envie de se faire les affaires.
0: Non,
1: c'est plus la même personne.
0: Là, t'as déjà faim, il est trop tard.
1: Je veux juste sortir quelque chose qui est déjà prêt.
0: Mais qu'est-ce que vous seriez incapable de vous séparer en tant que cochonnerie? 418-723-2564. On attend votre texto. Deux frères Nirvana, c'est ce qui s'en vient au retour à Viva.
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0: Ça irait mieux avec un micro ouvert, ouais, mon Dieu. À 6h51, aujourd'hui, c'est vendredi. Ça veut donc dire que c'est un long week-end. Et si vous voulez souhaiter bonne fête à quelqu'un, passez pas à côté.
1: Ben non, textez-nous au 418-723-2564. Ouais. Justement, joyeux anniversaire à Michel Dionne aujourd'hui.
0: Hey, bonne fête, Michel!
1: Et à Océane Beaulieu.
0: Ah, bonne fête, Océane.
1: Bonne fête.
0: Hey, j'en ai d'autres, mais on attend le vôtre également au 418-723-2564. King Melrose, viens nous rejoindre. C'est vendredi. Le soleil s'installe, c'est le début du long week-end à Viva.

0: 6h57, les nouvelles s'en viennent dans un moment, mais avant d'aller plus loin, en ce vendredi 15 mai...
1: Ben, on veut saluer les personnes qui sont à l'écoute, dont Eric, qui nous a texté au 88-723-2564 pour nous souhaiter une bonne fin de semaine.
0: Oui.
1: Bonne fin de semaine à toi, Eric.
0: Certain. Joyeux anniversaire à Mélanie Charret, qui travaille... Faut-tu dire, genre, Santé Québec Rimouski maintenant, là, c'est les centres hospitaliers, le 6, on dit plus ça, je pense.
1: Non, je pense que c'est Santé Québec.
0: Elle travaille à l'hôpital. Oh,
1: okay.
0: Allô, Mélanie, bonne fête.
1: Il
0: y a Philippe Racine également qui célèbre son 43e anniversaire et si vous avez des fêtes pour en fin de semaine, n'hésitez jamais à le faire. À venir dans notre playlist UB40 et Can't Help Falling in Love. À Viva!
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5: Bon vendredi, ici Louis-Philippe Arnoirel. Le gouvernement Carney met désormais l'accent sur la diplomatie avec les pays du Golfe Persique, une approche qui va au-delà de la simple recherche d'investissement. La ministre des Affaires étrangères, Anita Anand, s'est rendue cette semaine à Oman et au Qatar, tandis que le ministre de la Défense, David McGuinty, était au Qatar et aux Émirats arabes unis. Les ministres et les responsables du premier ministre Mark Carney ont effectué au moins 9 visites distinctes dans les pays du Golfe depuis octobre. Le premier ministre lui-même s'est rendu 2 fois dans la région, aux Émirats arabes unis en novembre et au Qatar en janvier. Par ailleurs, de retour en province, un éventuel gouvernement du Parti québécois serait très proactif sur le plan des relations internationales. C'est ce que promet le chef péquiste Paul Saint-Pierre Plamondon, qui reproche à la coalition Avenir Québec d'avoir délaissé ce dossier au cours des dernières années. Ce dernier a été invité par le Conseil des relations internationales de Montréal à présenter sa vision du Québec face à différents enjeux mondiaux. Devant un parterre d'environ 350 personnes, il a réitéré son engagement de doubler la taille du réseau des représentations du Québec à l'étranger s'il prend le pouvoir en octobre. Et pour terminer, les travailleuses et travailleurs du sexe de Montréal appellent à une grève générale pendant le week-end du Grand Prix du Canada. Les revendications du comité autonome comprennent notamment la suppression des frais de présence que les danseuses doivent payer chaque soir pour travailler dans les clubs. On cite aussi l'obtention de protection et la décriminalisation totale du travail du sexe par le gouvernement fédéral. Pendant la grève, prévue le samedi 23 mai, certaines personnes refuseront de payer les frais de présence, tandis que d'autres ne prendront pas de clients. On ignore combien de personnes se mettront en grève, la participation étant volontaire. C'est ce qui complète vos actualités Arsenal Média. Passez une bonne journée sur nos ondes.
6: C'est vraiment une belle journée qui nous attend aujourd'hui dans la Matapédia. Ça va se dégager en avant-midi et ensuite du beau soleil tout au long de la journée. Niveau température, il fait chaud aujourd'hui, maximum de 18. Ben, il va faire encore plus chaud demain. Demain, c'est vraiment une journée d'été là, qui nous attend avec du beau soleil et avec, attention, un maximum de 23. Il va faire chaud. Pour dimanche, par contre, on retourne à des températures plus printanières avec un maximum de 13 et 60% de possibilité d'averse. 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
1: Certains, c'est vendredi, on a la dernière journée à passer au travers. Peut-être que vous avez congé aujourd'hui, pédago pour certains, mais vous avez quand même grand-papa, grand-maman qui viennent garder ou aller porter les enfants chez grand-papa, grand-maman.
2: Ça reste un gros début de journée. Mais.
1: Vous allez les récupérer ce soir pour être ceux énervés comme jamais.
2: Ah ouais, oui, absolument.
1: Oui. On se rappelle tous quand on allait chez papy puis mamie. Puis que
2: on était gâtés.
1: Le garde-manger était un all-you-can-eat.
2: Ben oui.
1: Plein de cochonneries.
2: Ils préparaient tout le temps, tu sais, tes petits desserts préférés.
1: Ben oui.
2: Puis t'en faisais des fois avec eux. Et moi, j'ai des bons souvenirs de préparer pour déjeuner les crêpes avec mon grand-papa.
1: Ah ouais, hein?
2: Ah oui.
1: Ah, moi, avec mon papy Gildas, on mangeait du pain trempé dans le sirop d'érable. C'était la grosse affaire.
2: Nous autres, c'était du pain avec la cassonade sur le dessus. Ah, puis tu mettais un peu de lait aussi.
1: Ah oui, c'était... Oh, hey,
2: ça, c'est bon.
1: Hey, hein?
2: C'est quoi ce genre de dessert-là?
1: Des snacks d'une autre époque, hein? C'est l'arrivée du pain tranché, puis ils en ont profité. Il est 7h05 et au showbiz, Danaï.
2: On va parler d'un événement qui s'en vient dans la région parce qu'on célèbre quand même un 20e anniversaire très important.
1: Oui.
2: Et sinon, ben il y a plein de shows en fin de semaine, faut pas passer à côté. Là, qu'est-ce qu'on va faire? Ben je vous donne plein d'opportunités et de choix.
1: Et on envoie ça d'encourager. On va parler de El Niño qui est de retour.
2: Oh,
1: mais qu'est-ce qui va arriver cet été au Québec?
2: Oh là là.
1: Mais pour tout de suite, on prend ça cool avec UB40. Et

0: Écoutez comment il y a du synthé là-dedans. Il n'y a aucun instrument, là.
1: Non, c'est vrai.
0: C'est juste du synthé. Il paraît que leur Roland, à la fin, il était chaud après cette chanson-là.
1: C'était la mode.
0: Ben écoute, ben, c'est correct. Ils l'ont utilisé en masse. Oui. Hey, je veux dire, il y avait le rythme, il y avait les cordes, il y avait la trompette au synthé.
1: Il y avait tout, là.
0: C'est malade, là. Un peu plus, puis il y avait un coup de gong à la fin. Oh, le fameux
1: bon.
0: Coup de gong.
1: On peut-tu l'ajouter nous-mêmes?
0: Bon, bon. Bon. 7h09 à Viva. Au showbiz, on célèbre un anniversaire important à Rimouski.
1: Oui, c'est le 20e de la salle Desjardins. Et pour célébrer ça, bien sûr, qu'il va y avoir un événement toute la journée.
0: Ben oui.
1: Le dimanche 7 juin à la salle Desjardins, à l'intérieur, mais aussi à l'extérieur. Donc, il y a vraiment plein d'activités prévues, des spectacles, animations, déambulatoires, des ateliers participatifs, gourmandises et même des surprises.
0: Ouh.
1: Et là, au programme, là, ils ont quand même fait un petit horaire, même s'ils n'ont pas dévoilé toutes les surprises, là. Donc, à partir de 11h que ça débute avec un spectacle familial d'Atchoum. Ensuite, on a un dévoilement de l'œuvre d'art extérieur éphémère par l'artiste Mathieu Savoie, le spectacle de battement de cirque et spectacle de commande de bord aussi en soirée.
0: Ah, ça c'est bon.
1: Ça va vraiment être une belle journée remplie de festivités. Donc, notez ça le 7 juin et ce sera une belle journée pour les 20 ans de spectacle.
0: Bon, ça va être comment cet été? Moi, j'adore ça. C'est comme si l'almanach des agriculteurs sortait ses prédictions, là. Et ça, je sais qu'il y a bien des gens qui se réfèrent à ça. Il y a un système qui s'en vient. Tu sais, il y a la Nina, puis il y a El Niño.
1: Ouais.
0: Là, El Niño s'en vient. Puis comment ça va se traduire cet
1: été? C'est notre ami, ça, ou c'est pas notre ami?
0: Ah, c'est à voir.
1: OK.
0: Ça dépend. Tu joues dans quelle équipe. Si tu préfères un été frais ou un été chaud, un été sec ou humide, c'est selon.
1: Et beaucoup de choix.
0: J'ai les prédictions pour vous. Olivia Dean, tout de suite. Bon vendredi, on passe ça de même à Viva.

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Quint, parle-moi de toi. De belles percées de soleil pour commencer ce vendredi d'un long week-end. Non, mais on...

0: moi, à chaque fois que je peux jouer du plume, je vais jouer du plume. J'ai pas besoin d'attendre la Saint-Jean pour ça, franchement. C'est une légende au Québec. Mais El Niño, on en parlait il y a de ça, c'était 40 ans. Ben, c'est encore d'actualité.
1: Ben oui.
0: En 2023-2024, c'était le dernier passage d'El Niño dans la région du Canada. Et là, ben, il s'apprête à revenir. Et les prévisionnistes annoncent un phénomène particulièrement intense qui va frapper notre pays dans les mois à venir. Faut dire que El Niño a été quand même impliqué dans différentes sécheresses en Indonésie, des inondations en Amérique du Sud, au Canada, particulièrement en 2023-2024, on a parlé d'hivers plus doux. Puis on se rappelle, il y avait manqué de neige, si bien que ça a eu des impacts sur l'hydroélectricité. On disait, il manque d'eau, les réservoirs sont vides.
1: C'est ça, ça allait pas bien. Mais là, il y en a deux, hein, concept. Il y a El Niño qui, elle, c'est le froid.
0: Oui.
1: Puis El Niño, lui, c'est le chaud, c'est
0: exactement, ça? Okay. T'as tout compris. Mais ça reste des grands courants d'air comme cycliques qui traversent la Terre et qui changent dépendamment des vents.
1: C'est ça. Fait que des fois, ils sont là, des fois, non.
0: Exact. Pense à... Mettons quand tu regardes Météo Média, là, puis tu vois un anticyclone puis une dépression, OK?
1: Ouais.
0: Imagine que la planète Terre a toujours un gros anticyclone, c'est la Niña, puis une grosse dépression, puis c'est El Niño.
1: OK, parfait.
0: Normalement, ce qui arrive, c'est que quand il y a un courant d'air chaud, au niveau météorologique, normalement, une dépression, ça amène des précipitations. Contrairement à ça, quand El Niño arrive, il n'y a pas de précipitation parce que c'est trop un grand courant.
1: C'est ça, c'est juste chaud et sec.
0: Donc là, hey, ça c'est ma science physique de, je pense, secondaire 4 qui parle ou 3,
1: c'était,
0: je m'en rappelle
1: bon,
0: plus.
1: Ça.
0: Et là, qu'est-ce que ça dit pour 2026? Ben, ça fait que l'été pourra être chaud.
1: Oh,
0: chaud,
1: c'est fun,
0: chaud,
1: ça.
0: Chaud. On parle d'un phénomène climatique qui pourrait faire grimper les températures mondiales. Et on, tu sais, en 2023-2024, on dit que l'hiver a été le plus chaud jamais enregistré au Canada. C'était en hiver.
1: Puis l'été aussi, ça avait été chaud. On avait eu des canicules impressionnantes, là.
0: Là, c'est probablement ce qui nous attend.
1: OK.
0: Puis remarquez déjà, là, on n'a pas un printemps particulièrement pluvieux.
1: C'est vrai.
0: C'est déjà plutôt sec. Alors, tous ceux qui ont des puits artésiens, consommez intelligemment à partir de maintenant pour être sûr d'avoir de l'eau dans votre puits pendant encore longtemps, parce que selon les prédictions, ça devrait être de un chaud. Alors, tant mieux pour tous les vendeurs de thermopompes.
1: Oui, c'est ça, j'allais dire, une chance qu'on en a.
0: Oui, et sec aussi. Alors, vous dépenserez pas une fortune en tondeuse cet
1: non,
0: été.
1: Non, c'est ça.
0: Mais les experts climatiques le disent. On a encore un pouvoir pour les changements climatiques parce que c'est ce qui fait que c'est davantage sec.
1: C'est ça.
0: Les changements climatiques sont, selon eux, réels et ont un impact aussi sur les étés, les hivers, les précipitations en général. Alors, il y a fort à parier que cet été, ce sera chaud et sec. Alors, je me sens comme Fred la marmotte qui prévoit l'arrivée du printemps,
1: hein?
0: Là. Mais c'est normalement ça qui arrive quand El Niño est chez nous.
1: En tout cas, j'espère que t'es plus correct que Fred, parce que Fred avait dit que ça allait arriver plus tôt que prévu le printemps. On a eu de la neige très tard.
0: C'est vrai. Mais en même temps, à la défense de Fred.
1: Fred, oui,
0: parce que je l'aime beaucoup, Fred. Faut en prendre soin parce que la dernière est morte. On reste avec un traumatisme.
1: Ouais, hein?
0: Oui, il y a eu de la neige, oui, il y a eu du froid longtemps, mais il y a eu de belles journées et peu de précipitations. Ce qui fait que moi, j'ai jamais eu autant d'avance sur la préparation du terrain pour l'été. Mes branches étaient ramassées, mes feuilles étaient ramassées. On a pu travailler dehors des belles fins de semaine de temps.
1: J'aime que toi, tu décris, tu sais, quand est-ce que le printemps arrive avec qu'est-ce que tu peux faire dehors. Moi, c'est avec quel manteau je porte.
0: Ah ouais?
1: À partir du moment que c'est mon manteau de printemps, OK, on est rendu au printemps.
0: C'est intéressant. Ben, c'est vrai qu'il a fallu s'habiller pas mal.
1: Oui.
0: Qu'est-ce que vous préférez entre un hiver frais, mais pas de précipitations, ou un hiver chaud avec des grosses précipitations?
1: Pas de précipitations.
0: Ah, moi aussi, je préfère quand l'hiver est plus frais puis qu'il mouille pas trop.
1: C'est ça, ouais.
0: À vous de décider maintenant qu'est-ce que vous préférez au 723-2564. Marky Mark and the Funky Bunch avec une chanson qu'on peut entendre sur l'heure du midi avec le lunch 80-90-2000 parce qu'elle a été présentée, elle était au sommet des palmarès en 91. Good Vibrations s'en vient après les nouvelles à Viva.
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7: Diffusion Mordicus présente Pelche le 15 mai à 20h à la salle Jean-Cossette d'Amqui. L'Omnium-Yves Lévesque est de retour du 15 au 17 mai. En plus des parties de volleyball à Amqui, Sébec et Gosabscal, l'événement propose des soirées musicaux avec Lendemain de veille, Broken Nails et des DJ. La course d'aventure Saint-Laurent se tiendra les 16 et 17 mai dans les environs de Valbriant. Cette épreuve à étapes sur 2 jours s'inscrit dans la série mondiale des courses d'aventure. Les équipes parcourront environ 150 km en vélo de montagne, course à pied et kayak, sur un tracé non balisé où l'orientation se fait à l'aide de cartes et boussoles. Les places sont limitées. Dans le cadre de la journée de la Matapédia, le musée Matamadja organise l'activité Thé et mémoire le 17 mai à 13h30. Cette activité de discussion permettra la reconnaissance d'individus matapédiens sur des photos d'archives.
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7: Bon matin, ici Christophe Moquin pour vos nouvelles. Plus tôt dans la journée, une motion présentée par le député de Matane-Matapédia, Pascal Vérubé, au nom du Parti québécois, pour contrer les fermetures des bureaux de la protection de la faune en région, fut refusée à l'Assemblée nationale du Québec par le gouvernement de la coalition Avenir Québec. Pour Pascal Bérubé, ce refus est une victoire de plus pour les braconniers.
19: C'était le test pour le gouvernement de la CAQ. On leur a seulement demandé de confirmer qu'ils allaient maintenir l'ensemble des bureaux de protection de la faune sur le territoire, incluant celui de Cozabscal, celui de Matane, celui de Saint-André-des-Monts, celui de Chaleur, mais il y en a aussi 20 autres au Québec. Et c'est un refus. Donc, ça confirme qu'ils vont bien, bel et bien fermer des bureaux et ne pas garantir les ressources actuelles, donc ils pourraient être à la baisse. Donc, ça ne peut pas être plus clair que maintenant. C'est encore une fois une bonne nouvelle pour les braconniers, une très mauvaise décision du gouvernement de la première ministre Fréchette.
7: Pour une deuxième fois, Vincent Duguay, originaire de la vallée de la Matapédia, court ce mois-ci en soutien à la santé des enfants malades hospitaliers à l'hôpital Sainte-Justine dans le cadre de l'événement « Mille et une raisons de courir ». Lors du mois, il a comme objectif de courir 150 km. Il parcourra en moyenne 5 km par jour. La cause des enfants malades touche particulièrement Vincent, comme il l'explique.
20: Ça me tient vraiment à cœur parce que j'ai beaucoup de personnes de mon entourage qui ont passé par là, malheureusement. Donc, ils ont dû avoir des hospitalisations lorsqu'ils étaient jeunes. C'est grâce justement au soutien que les gens ont donné, des dons, etc., que ces organismes-là peuvent continuer. Donc, je trouve ça vraiment important de pouvoir redonner à ces organismes-là, de pouvoir avoir mon impact, remercier un peu la vie en même temps de toutes ces belles choses-là qu'ils peuvent faire depuis la fin du film.
7: C'est ce qui complète vos nouvelles. 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
1: C'est vraiment une belle journée qui nous attend aujourd'hui dans la Matapédia. Ça va se dégager en avant-midi et ensuite du beau soleil tout au long de la journée. Niveau température, il fait chaud aujourd'hui, maximum de 18. Mais il va faire encore plus chaud demain. Demain, c'est vraiment une journée d'été là, qui nous attend avec du beau soleil et avec, attention, un maximum de 23. Il va faire chaud. Pour dimanche, par contre, on retourne à des températures plus printanières avec un maximum de 13 et 60% de possibilité d'averse. 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
0: 7h28, c'est comme ça qu'on commence la dernière journée de la semaine. Merci d'avoir choisi Viva. Si vous avez des souhaits de fête, des départs en vacances ou je sais pas moi, quelqu'un qui s'en va à retraite, c'est le temps là. Hein?
1: Ben oui.
0: Les gens commencent à s'en aller pour les vacances d'été qui vont se poursuivre pour toute la vie.
1: C'est ça. Fait que si vous avez quelque chose à dire, n'importe quoi, vous pouvez nous texter, nous envoyer des messages vocaux au 418-723-2564.
0: La fin de semaine.
1: Ouais.
0: Le long week-end.
1: Oui.
0: Ça va être la Fiesta Tropicale.
1: Oh.
0: À Viva, à Rimouski, à Amqui. En fin de semaine, vous allez pouvoir profiter du country avec Hit Country à Matane.
1: Ouais.
0: Mais sachez que si vous avez le goût d'entendre des hits de party d'été, ben, ça va être à Rimouski, à Amqui que ça se passe avec la Fiesta Tropicale. Et on a un excellent hit qui le représente très, très bien. En 1991, Marky Mark and the Funky Bunch nous présentaient Good Vibrations, puis on vous la joue ce matin à Viva!

0: Hey, ça, c'est du piano, les chums. Yes, sir! 7h34, c'est l'aube d'un long week-end, la fête des Patriotes. Je pense qu'il y a bien des activités au programme pour tout le monde en fin de semaine. Peut-être c'est l'heure de faire un choix. On jase de même. On jase juste de même. On jase de même. Un week-end chaud quand même qui nous attend.
1: Oui, c'est ça, surtout samedi. Là, il va faire tellement beau. Donc oui, il y a plein d'activités qui vont se passer, mais il y a plein de shows aussi.
0: Ben, c'est ça, on va commencer avec les shows.
1: Parfait. On commence avec les shows et il y en a un à ne pas manquer. Parce que c'est le 20e anniversaire d'Amalgame cette année. Et là, il présente ce soir et demain à la salle Michel Leblanc de l'école Paul Hubert. Et c'est la petite sirène.
0: Oui, ma fille avait une sortie scolaire puis sont allés voir puis c'était super bon.
1: Ben, ils sont toujours excellents. En plus, c'est le 20e anniversaire. Puis c'est ça, puis il y a une super belle affiche que je sais pas c'est qui a fait, mais tu sais.
0: Ah, c'est toi.
1: Oui, c'est moi qui ai fait l'affiche, je suis bien fière. Mais sinon, autre spectacle qu'il y a, et c'est ce soir du côté de la salle des Jardins, le duo Fortin Poirier.
0: Oui.
1: Ils sont deux sur le même piano, puis là vous dites de la musique classique, c'est pas mon genre, mais vous comprenez pas là. Elles sont incroyables.
0: Ah, c'est cool.
1: Ouais, elles étaient avec Pierre Lapointe là, puis
0: oui.
1: Tellement bon. Donc, allez les voir, c'est super bon. Encore du côté de Rimouski, et ça, c'est samedi. Il y a deux shows, là. Il y a comme en début de journée. Et le soir, c'est J'ai fait un humain avec Gabriel Caron.
0: Oui.
1: Donc, vraiment comme deux spectacles que vous pouvez aller voir back à back. Sinon, du côté de la Matanie, ben, c'est dimanche, Ariane Moffat qui va être là. Donc, si vous voulez aller danser avec Air de jeu, ben, vous allez pouvoir le faire. Et du côté d'Amqui, c'est Pelch qui est présent ce soir avec Hometown. Donc, vraiment, vous avez du choix, là, niveau spectacle.
0: Puis, ben là, en fin de semaine, comme c'est un week-end show, j'ai l'impression qu'il y a bien du monde. Hey, la quantité de roulottes que je vais passer, c'est assez marquant. J'ai l'impression qu'il y en a bien là, qui vont aller s'installer dans les campings.
1: Mm-hmm.
0: Ça va être leur première fin de semaine de camping. Alors, à moins que je me trompe, dites-moi, mais c'est sûr qu'il y a du monde qui vont aller en profiter.
1: Ben, j'espère.
0: C'est l'Omnium Yves Lévesque au complexe municipal d'Amqui, le plus gros tournoi de volley dans la région, du monde de partout au Québec qui vont être là également.
1: Oui.
0: Puis là, il y a des gens qui se demandent peut-être, la Famille Fête à Rimouski, c'est quand? C'est la fin de semaine prochaine?
1: Oui, c'est ça. Ça s'en vient, mais c'est la fin de semaine, le 23.
0: Exact. Au moins, on va avoir une semaine de 4 jours pour nous faire patienter.
1: Ben, hein? C'est ça. Puis après, ben, on va pouvoir en profiter et aller à cette Famille Fête-là.
0: Y a-tu d'autres activités qu'on a échappées?
1: Si oui, on a besoin de votre aide, là.
0: C'est ça. 418-723-2564. Il y en a bien du stock à faire. Puis en plus, moi, c'est ça qui me fait triper. En fin de semaine, regardez bien ça. Les bourgeons là, ont commencé à sortir.
1: Oui.
0: Les feuilles sortent en fin de semaine, c'est sûr.
1: Ben, c'est sûr. Puis il va tellement faire chaud. Il y a personne qui va avoir envie de rester en dedans, là.
0: Je trouve que c'est les plus belles couleurs de l'année. L'automne, c'est beau, mais le vert limette qui est dans les arbres à ce temps-ci de l'année, c'est beau, ça fait du bien.
1: Je comprends ton point, mais tu me feras pas déplacer l'automne. L'automne, c'est mon numéro un.
0: Ah,
1: ouais. Désolée.
0: Moi, l'automne, c'est... Non.
1: C'est fabuleux, l'automne.
0: Ben, c'est bien beau, là. On peut faire une attisée, mais à part ça... Vincent Vallière nous attend dans 15 secondes avec Sarah à Viva, 7h37. Un bon vendredi matin.
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0: s'en vient le mois prochain chez nous, Vincent Vallière avec Sarah. Il est 7h40, du beau soleil pour commencer la journée. Et maintenant, voilà ta toune! Qu'est-ce qui va jouer à 8h après les nouvelles? C'est à vous de voter.
1: Ben, c'est vendredi, hein. Je sais pas, j'ai envie de faire le party. Une chanson qui nous met de bonne humeur, là, puis qui va vraiment faire plaisir. Et pour moi, cette chanson-là, c'est Miles on It de Ken Brown et Marshmello. À vous.
0: Moi, je me prépare pour la fiesta tropicale de mon côté, OK? Avec une chanson qui fait été.
1: Okay.
0: Et qui va embarquer dans notre programmation musicale pour être tout à fait à propos. Nelly est hot in here. Je pense à ceux qui sortaient au Chameau, à l'Hôtel Gagnon ou encore chez Peul à l'époque. Mais là, cette chanson-là est pour vous. Alors, qu'est-ce que vous avez le goût d'entendre? 418-723-2564, soit Kane Brown et Marshmello, vous êtes dans l'équipe à Danae. Pour Nelly, vous êtes dans mon équipe à moi. Et pour tout de suite, c'est LMDS, la belle histoire en compagnie de Jody Rester. Un bon réveil à l'aube du long week-end de la fête des Patriotes.

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0: Chaque jour suffit sa peine, alors c'est important de regarder les bonnes nouvelles également, parce que des mauvaises nouvelles, il y en a en masse. Et j'en ai une pour vous qui a rapport au phénomène météo, particulièrement en bordure de fleuve.
1: Okay.
0: Une bonne nouvelle par rapport à ce qui nous afflige souvent, je vais vous en parler après William Cloutier et Zach Chico, qui s'en vient, hein, Zach Chico, ici prochainement.
1: Oui, avec classe moyenne, mais c'est à l'automne.
0: C'est à l'automne.
1: Et dans la Matapédia, c'est bientôt, par contre.
0: Okay.
1: Ça s'en vient très bientôt, mais ils sont vraiment bons, classe
0: oui,
1: moyenne.
0: Ben, on les écoute justement en compagnie de William Cloutier qui nous offre une autre danse en ligne après Chabouzi et Jelly Roll. Voici où on dansait autrefois. Bon vendredi à Viva.

0: Hey, un bon réveil, un bon vendredi, c'est l'heure de la bonne nouvelle. Oui, c'est l'heure bonne nouvelle du jour. Une bonne partie d'entre nous vit sur le bord du fleuve. Et qui dit bord de fleuve, région côtière, dit l'été du brouillard.
1: Ah, hey, je cherchais quel mot qui va avec ça.
0: Moi, ça a été la première affaire que ma blonde a remarqué en arrivant dans l'est du Québec.
1: Ah ouais.
0: Coulons, l'été, il y a tout le temps du brouillard. Ben oui, le matin, c'est comme ça. Qu'est-ce que tu veux?
1: On dirait que je m'en rends même plus compte.
0: Ben justement. Mais c'est bon pour nous le brouillard, semble-t-il, parce qu'en Pennsylvanie, il y a des chercheurs qui ont relevé que le brouillard abrite des bactéries bénéfiques qui décomposent le formaldéhyde. Ça, c'est un composé qui est toxique dans l'air. Puis, il décompose ça jusqu'à 200 fois plus vite que dans les nuages. Ces bactéries sont de la famille des Methylobacterium qui se concentrent dans des gouttelettes de brouillard. Puis, ça crée un habitat actif. Et où ça se développe, ça nettoie l'air environnement. C'est donc dire qu'il y a 45% moins de bactéries dans l'air après la dissipation du brouillard.
1: Ah,
0: c'est fascinant. Donc, l'air
1: vraiment?
0: Est plus pur. Tu sais, c'est comme un traitement au Vicks Vaporub. Mais genre dans l'air à tous les jours. C'est
1: belle comparaison.
0: C'est peut-être pour ça qu'on est moins malade l'été. Non, c'est parce qu'on passe plus de temps dehors. Voilà.
1: Oui.
0: Donc, s'il y a du brouillard, ben dites-vous, ah, ben l'air sera plus pur aujourd'hui. Et si on annonce un été chaud, comme j'ai dit un peu plus tôt, ben il y a de très fortes chances qu'il y en ait plus de brouillard.
1: Ouais, en effet.
0: Alors, ça arrive quand l'air est chaud et que l'eau est froide. Mon Dieu, je suis vraiment Joe Météo aujourd'hui,
1: hey, c'est
0: fatigant.
1: Bon.
0: Les nouvelles s'en viennent dans un moment, la chanson gagnante du Voilà ta toune aussi. À vous de choisir entre Marshmello et Kane Brown. Vous êtes dans l'équipe à Danae pour Nelly et Hot in Here. Vous êtes dans mon équipe à moi. Bon vote.
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3: Bon vendredi, ici Louis-Philippe Arnoirel. Le gouvernement Carney met désormais l'accent sur la diplomatie avec les pays du Golfe Persique, une approche qui va au-delà de la simple recherche d'investissement. La ministre des Affaires étrangères, Anita Annan, s'est rendue cette semaine à Oman et au Qatar, tandis que le ministre de la Défense, David McGuinty, était au Qatar et aux Émirats arabes unis. Les ministres et les responsables du premier ministre Mark Carney ont effectué au moins 9 visites distinctes dans les pays du Golfe depuis octobre. Le premier ministre lui-même s'est rendu 2 fois dans la région, aux Émirats arabes unis en novembre et au Qatar en janvier. Par ailleurs, de retour en province, un éventuel gouvernement du Parti québécois serait très proactif sur le plan des relations internationales. C'est ce que promet le chef péquiste Paul Saint-Pierre Plamondon, qui reproche à la coalition Avenir Québec d'avoir délaissé ce dossier au cours des dernières années. Ce dernier a été invité par le Conseil des relations internationales de Montréal à présenter sa vision du Québec face à différents enjeux mondiaux. Devant un parterre d'environ 350 personnes, il a réitéré son engagement de doubler la taille du réseau des représentations du Québec à l'étranger s'il prend le pouvoir en octobre. Et pour terminer, les travailleuses et travailleurs du sexe de Montréal appellent à une grève générale pendant le week-end du Grand Prix du Canada. Les revendications du comité autonome comprennent notamment la suppression des frais de présence que les danseuses doivent payer chaque soir pour travailler dans les clubs. On cite aussi l'obtention de protection et la décriminalisation totale du travail du sexe par le gouvernement fédéral. Pendant la grève, prévue le samedi 23 mai, certaines personnes refuseront de payer les frais de présence, tandis que d'autres ne prendront pas de clients. On ignore combien de personnes se mettront en grève, la participation étant volontaire. C'est ce qui complète vos actualités Arsenal Média. Passez une bonne journée sur nos ondes.
4: C'est vraiment une belle journée qui nous attend aujourd'hui dans la Matapédia. Ça va se dégager en avant-midi et ensuite du beau soleil tout au long de la journée. Niveau température, il fait chaud aujourd'hui, maximum de 18. Mais il va faire encore plus chaud demain. Demain, c'est vraiment une journée d'été là, qui nous attend avec du beau soleil et avec, attention, un maximum de 23. Il va faire chaud. Pour dimanche, par contre, on retourne à des températures plus printanières avec un maximum de 13 et 60% de possibilité d'averse. Merci d'être à l'écoute. 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

0: L'Est du Québec se lève pour une dernière journée avant le long week-end de la fête des Patriotes.
1: Oui.
0: Je vous souhaite un bon vendredi. Danae et moi, on est là. On va parler d'une artiste qui nous a réservé une surprise et également peut-être le retour d'une série très appréciée qui a fait le tour du monde. Mais avant toute chose, Danae, l'heure est à la gloire parce que... Voilà ta toune!
1: Ben, c'est ta toune, Jake.
0: Ah, mon Dieu, finalement. J'étais sûr. Et tu vois, c'était tellement serré.
1: Ben, c'est ça. Jusqu'à la dernière seconde, c'était tellement serré. Mais c'est parce que là, les gens, je pense que ça leur tentait de commencer le party plus tôt.
0: Ah, yes, sir.
1: Et c'est le vote de Karine qui a tout fait tourner.
0: Ah oui?
1: Elle dit, je vais voter pour mon vestige de mon adolescence, qui est Nelly. Et je vous souhaite un long week-end plein de soleil.
0: Et j'appuie sur play sur le plaisir. À Viva! Bon vendredi!

0: C'est ce que je vous souhaite en fin de semaine. A little bit. Ah.
1: OK.
0: C'est quand même suggestif quand t'écoutes ça.
1: T'sais. Un petit peu beaucoup, hein?
0: Il commence à faire chaud ici. Je vais enlever mes vêtements.
1: Mais il y a tellement de chansons qui sont plus explicites qu'on le pense quand on commence à écouter les paroles, là. Je pense,
0: Watermelon Sugar.
1: Oui, Whistle.
0: Peux-tu siffler dans mon sifflette? Sifflette, baby. Ben oui.
1: Hey, moi, je chantais ça à distance quand j'étais plus jeune.
0: C'est ça qui est mon juste. C'est quand on s'attarde pas aux paroles, on dit des insanités.
1: C'est ça?
0: Ouais. Oh! Au showbiz, il y a une série qui a été grandement appréciée, qui pourrait revenir sous une autre forme.
1: C'est La Casa de Papel, oui. Cette série qui mondialement a vraiment fonctionné. Et il y a 5 saisons en tout, et là, ben, c'est terminé. Puis les gens étaient bien tristes, fait qu'ils ont décidé de créer une version coréenne, un spin-off qui s'appelle Berlin. Puis la deuxième saison sort aujourd'hui, justement, et ça s'appelle Berlin et la Dame à l'Hermine.
0: Oh.
1: Mais là, qu'est-ce qui s'est passé? C'est que Netflix a publié une petite vidéo très mystérieuse, puis on entend la phrase « La révolution ». L'évolution n'est jamais terminée.
0: Oh!
1: Et là, ben, les théories ont commencé à voler de partout.
0: Bien
1: parce
0: sûr.
1: Que dans cette vidéo, la personne qui fait l'annonce, c'est Alvaro Morte et c'est l'interprète du célèbre professeur dans La Casa de Papel.
0: Y a-t-il encore ses grosses lunettes?
1: Ben oui, ben, il est pareil.
0: Il n'y a pas le choix. Là.
1: C'est ça. Donc, plusieurs qui se demandent, est-ce qu'il va revenir dans un autre projet basé sur lui? Est-ce qu'on va avoir une suite officielle de La Casa de Papel? Ou est-ce que c'est une nouvelle série centrée sur d'autres personnages? Et pour l'instant, ben Netflix a gardé le tout dans un coffre-fort. Hein? Ils ne veulent pas dévoiler le reste. Donc, ben, il va falloir attendre. Mais la vidéo, là, semble vraiment aller du côté qu'il va avoir un spin-off ou une sixième saison qui pourrait apparaître.
0: Bon.
1: On aime ça quand les artistes nous offrent des cadeaux et c'est le cas pour Dua Lipa qui a annoncé hier qu'il y aurait un spectacle live qui va être publié sur YouTube le 21 mai. Et en plus de ça, ben un album live le lendemain, le 22. Donc on va pouvoir entendre plein de fois et elle dit qu'elle veut que ça soit aux fans pour toujours et elle veut qu'ils puissent l'écouter n'importe quand.
0: Ouais.
1: Donc c'est pour ça que c'est sur YouTube et que ça va être accessible. Et justement, ce qui est impressionnant, c'est que Dua Lipa, on s'attend pas à ça, mais elle chante vraiment bien.
0: Oui, c'est vrai.
1: Donc sur l'album live, on va pouvoir entendre justement sa voix. Puis des fois, on se demande, mais mon Dieu, ça a-tu été enregistré avant? Parce que c'est pareil comme la chanson qu'on connaît, là.
0: Ben, elle chante très bien. Fait que c'est pour ça qu'elle fait un album live. C'est pas tous les artistes pop qui pourraient se permettre ça, là.
1: C'est ça. Donc si vous êtes fan de Dua Lipa, ben notez les 21 et 22 mai pour l'entendre en direct.
0: Un succès souvenir qu'on pourra entendre sur l'heure du lunch ici à Viva avec le lunch 80-90-2000. La version de Toto. Voici Africa. Après ça, ça va être Coincé J à Viva.

0: Non.
1: C'était sexe. J'ai compris.
0: Coincé J. Ça me fait suer.
1: Ah, oh, c'est tellement le fun. Le but, c'est de te poser une question de connaissance générale et que tu n'aies pas la bonne réponse pour prouver que tu connais pas tout. C'est simple.
0: Oh, mais je connais pas tout.
1: Ben, OK.
0: J'ai pas cette prétention-là.
1: On va voir ça,
0: OK? Pour qui tu me fais passer.
1: Ben là, ça, si tu connais ça, je vais être surprise. Quelle est la couleur traditionnelle des costumes des musiciens nommés les mariachis au Mexique?
0: Oh, mais c'est rouge, ça, c'est sûr. Je vais prendre le choix de réponse, par exemple.
1: Le jaune, le noir ou le rouge?
0: Là, t'as dit jaune, ça m'embête vraiment. Mais en même temps, c'est pas RBO, là. Si je vais y aller avec rouge, la première idée.
1: Mauvaise réponse.
0: Ah, oh, c'est jaune, c'est ça, pas... c'est jaune.
1: Est-ce que c'est jaune ou c'est noir? Ben, c'est à vous d'essayer d'avoir la bonne réponse comparativement à Jay au 418-723-2564.
0: Et puis, on va avoir un extrait de mariachi juste pour bien commencer votre fin de semaine. Après tout, c'est la fiesta tropicale ce week-end. Il est 8h18, la réponse. Après Home, Roxane Bruno et Michael Bublé.
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0: matcha.
1: Hey, ça met de bonne humeur.
0: Je ne comprends rien de ça.
1: La question du piégé Jay aujourd'hui, c'était quelle est la couleur traditionnelle des costumes des musiciens nommés les mariachi au Mexique?
0: À brûle pour point, j'avais répondu rouge. Puis après ça, t'as donné les choix de réponse. Il y avait rouge, jaune et noir. Puis là, j'ai fait, ah, ça m'a fait douter. T'es sûr que c'est jaune? Ah oui, ben oui.
1: Ben, on a un texto de Joe qui dit, elle est sûre que c'est les noirs avec les coutures jaunes ou dorées comme dans les films.
0: C'est ça?
1: C'est noir, la réponse.
0: Non!
1: Mais c'est pas exactement ce que Joe a dit, parce que selon la vraie tradition, c'est deux musiciens ou plus pour être des mariachis.
0: Ben, j'espère, parce qu'un mariachi tout seul, c'est idole.
1: J'avoue. T'sais? Et c'est inspiré du costume charro noir, avec des broderies blanches et un sombrero. Donc, ouais. C'est noir avec des broderies blanches et
0: oui.
1: Non pas jaune.
0: Je me rappelle avoir vu ça, genre, dans Breaking Bad ou quelque chose du genre.
1: T'aurais pas pu t'en rappeler quand j'ai posé la question?
0: Mais non!
1: Okay.
0: Mais non. Mais tu sais, des fois, ce que tu vois, c'est pas ce que c'est. C'est comme sur Tinder.
1: En tout cas, c'est une célébration aujourd'hui parce que j'ai gagné.
0: Oui! Hey, j'en profite. Il y a Caroline Potvin qui nous a écrit un message. Est-ce possible de souhaiter bonne fête à notre grand garçon Benjamin Fortin qui fête ses 9 ans? Il est en route pour Québec pour fêter ça en famille de la part de maman et papa.
1: Ah.
0: Non, ça sera pas possible.
1: Oui, c'est possible. Bonne fête!
0: Bonne fête! Hey, profite-en bien, Benjamin. Week-end de qualité à venir. Dans les prochaines minutes, on va s'informer. Et il y a Coldplay avec We Pray en réserve. À Viva, c'est la fiesta!
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16: Bon matin, ici Christophe Moquin pour vos nouvelles. Plus tôt dans la journée, une motion présentée par le député de Matane-Matapédia, Pascal Bérubé, au nom du Parti québécois, pour contrer les fermetures des bureaux de la protection de la faune en région, fut refusée à l'Assemblée nationale du Québec par le gouvernement de la coalition Avenir Québec. Pour Pascal Bérubé, ce refus est une victoire de plus pour les braconniers.
17: C'était le test pour le gouvernement de la CAQ. On leur a seulement demandé de confirmer qu'ils allaient maintenir l'ensemble des bureaux de protection de la faune sur le territoire, incluant celui de Kouzapskal, celui de Matane, celui de Saint-André-des-Monts, celui de Chaleur, mais il y en a aussi 20 autres au Québec. Et c'est un refus. Donc, ça confirme qu'ils vont bien, bel et bien fermer des bureaux et ne pas garantir les ressources actuelles, donc ils pourraient être à la baisse. Donc, ça ne peut pas être plus clair que maintenant. C'est encore une fois une bonne nouvelle pour les braconniers et une très mauvaise décision du gouvernement de la première ministre Rochette.
16: Pour une deuxième fois, Vincent Duguay, originaire de la vallée de la Matapédia, court ce mois-ci en soutien à la santé des enfants malades hospitaliers à l'hôpital Sainte-Justine dans le cadre de l'événement « Mille et une raisons de courir ». Lors du mois, il a comme objectif de courir 150 km. Il parcourra en moyenne 5 km par jour. La cause des enfants malades touche particulièrement Vincent, comme il l'explique.
18: Ça me tient vraiment à cœur parce que j'ai beaucoup de personnes de mon entourage qui ont passé par là, malheureusement. Donc, ils ont dû avoir des hospitalisations lorsqu'ils étaient jeunes. C'est grâce justement au soutien que les gens ont donné, des dons, etc., que ces organismes-là peuvent continuer. Donc, je trouve ça vraiment important de pouvoir redonner à ces organismes-là, de pouvoir avoir mon impact, remercier un peu la vie en même temps de toutes ces belles choses-là qu'ils peuvent faire depuis la fin du film.
16: C'est ce qui complète vos nouvelles. 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
19: C'est vraiment une belle journée qui nous attend aujourd'hui dans la Matapédia. Ça va se dégager en avant-midi et ensuite du beau soleil tout au long de la journée. Niveau température, il fait chaud aujourd'hui, maximum de 18. Mais il va faire encore plus chaud demain. Demain, c'est vraiment une journée d'été là, qui nous attend avec du beau soleil et avec, attention, un maximum de 23. Il va faire chaud. Pour dimanche, par contre, on retourne à des températures plus printanières avec un maximum de 13 et 60% de possibilité d'averse. 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
4: Viva 99.9 est toujours premier sur la nouvelle avec notre collègue Christophe qui va faire son recap dans les prochaines minutes ici à Viva.
19: Et en attendant, ben pourquoi pas se gâter avec beaucoup d'artistes qui ont collaboré ensemble pour cette chanson. Il y en a tellement à nommer, dont Lim Sims et bien sûr Coldplay, hein, qui sont les chanteurs principaux. Donc voici We Pray à Viva.

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1: Un bon vendredi et ça a été évidemment une semaine assez chargée sur ton horaire, Christophe.
2: En effet, Jay, comme à l'habitude, il est temps de décortiquer l'actualité matapédienne de la semaine. Eh bien, premièrement, à la suite de la sortie du palmarès 2026 des pires routes au Québec de CAA Québec, la ville d'Amqui n'y figure pas. Ce résultat ne traduit pas les réactions que les routes de la municipalité ont engendrées lors du conseil de ville du 20 avril dernier. Rappelons que lors de ce conseil de ville, des citoyens ont critiqué l'état des routes à Amqui. Par contre, faut remettre dans le contexte quel est ce palmarès 2026 là, des pires routes au Québec. En fait, cette 11e campagne des pires routes au Québec, qui s'est déroulée du 18 mars au 13 avril dernier, a reçu plus de 6700 signalements à la grandeur du Québec. Les usagers de la route, soit que ce soit les automobilistes, les cyclistes, les piétons, les camionneurs, etc., étaient invités à voter pour leur pire route sur le site pireroute.com. Un seul vote par route par jour par adresse courriel était permise. Donc, ça pourrait peut-être potentiellement expliquer pourquoi la ville d'Amqui n'y est pas. On parle ici d'un sondage citoyen. Rentrons maintenant dans un gros dossier. En fait, le gouvernement du Québec regroupe les mesures consacrées à l'achat de livres, aux sorties scolaires et à la culture à l'école sous une enveloppe intitulée « Projets pédagogiques particuliers, activités sportives, culturelles et sociales », un choix administratif qui retire la protection des sommes historiquement dédiées au programme « La culture à l'école » et « Sorties scolaires en milieu culturel », ainsi qu'à la mesure « Acquisition d'œuvres littéraires et d'ouvrages documentaires » selon le Front commun pour les arts. Rappelons que les sorties scolaires en milieu culturel ainsi que le programme La culture à l'école étaient menacés de coupes allant jusqu'à 26,5 millions de dollars dans le dernier rapport du vérificateur général, un scénario qui était préoccupant pour les diffuseurs du milieu. Le milieu culturel s'était mobilisé en février dernier contre ces coupures. En réponse à cette mobilisation, le budget du gouvernement du Québec, annoncé le 18 mars par le ministre des Finances Éric Girard, annonçait que le budget ne serait pas amputé. Cependant, on est un peu dans un flou présentement là, selon le Front commun pour les arts, qui mentionne que sans balise claire et dédiée, le livre et les sorties scolaires sont la première variable d'ajustement dans un contexte de contraintes budgétaires. Les mesures, la culture à l'école, sorties scolaires en milieu culturel et acquisition d'œuvres littéraires et d'ouvrages documentaires étaient plus que des lignes budgétaires, mais des leviers concrets pour intégrer les arts et la culture dans les écoles. Le Front commun pour les arts mentionne aussi que la destination de cette argent n'est plus assuré. Il s'agit pour eux d'une rupture de confiance par le retrait des balises qui permettait de s'assurer que ces budgets servent réellement à la culture. Cette décision affaiblit l'accessibilité de la culture pour les jeunes, une mesure que le Front commun pour les arts qualifie de contradictoire, le gouvernement du Québec affirmant vouloir défendre la langue française, l'identité québécoise et l'accès aux livres et à la culture. Le Front commun demande donc à la ministre Sonia Lebel le rétablissement de protections budgétaires claires pour les sommes destinées à ces programmes, l'identification explicite des montants consacrés aux livres et à la culture au sein de toutes mesures budgétaires regroupées, le maintien d'un objectif national fort et la protection de l'accès aux livres à l'école. Il demande aussi la mise en place d'incitatifs réels pour les écoles et les enseignants, une reddition de comptes publics et le rapatriement des enveloppes culture-éducation au ministère de la Culture et des Communications. Allons maintenant au sport. Julie Berthiaume, psychologue, athlète d'endurance et coordonnatrice régionale Filles Actives au sein de l'équipe Cosmos Bas-Saint-Laurent, lance le défi OSE, un projet visant à rassembler la communauté autour d'un objectif commun, celui de soutenir l'activité physique et le bien-être des adolescents. Concrètement, en juin prochain, Madame Berthiaume fera la traversée québécoise du Sentier des Appalaches en moins de 10 jours. Ce défi représente 650 km et plus de 24 000 mètres de dénivelé. Réalisé avec une équipe de soutien, il vise également l'établissement d'un nouveau record de référence féminin. L'actuel record étant de 11 jours, 8 heures, 21 minutes et 41 secondes, détenu par Anne Bouchard depuis 2021. La CIA fête cette année son 25e anniversaire. Au Québec, il s'étend sur plus de 250 km au Bas-Saint-Laurent et en Gaspésie. Et en terminant, cette année, la campagne des biscuits sourires du Tim Hortons était au profit de l'organisme Les Grands Amis de la Vallée et a récolté un montant total de 23 700 $ par l'achat de biscuits de toutou. Les grands amis de la vallée remercient la population, les employés du Tim Hortons d'Amqui, ainsi que les bénévoles qui ont permis la production de 11 750 biscuits sourires. Et voilà, c'est ce qui complète le récap de Christo pour cette semaine. Je vous souhaite à tous et à toutes un excellent long congé de 3 jours. Et nous, on se dit à la semaine prochaine pour de nouvelles nouvelles. Merci. Ciao.
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1: Bon, ben c'est comme ça que ce show se termine. Moi, je vais vous retrouver ce midi avec le lunch 80-90-2000. Sinon, on se retrouve tous ensemble.
3: Mardi!
1: Oui!
3: Parce que lundi, ben c'est congé. Donc, on va se reposer puis on va revenir en forme mardi, comme à l'habitude.
1: C'est quoi que t'as prévu en fin de semaine?
3: Relaxer, lire.
1: OK, moi, je finis mon poulailler. Ah! Mais j'ai trouvé enfin une fenêtre pour mes petites poules.
3: Pour vrai?
1: Oui, des vieux plexiglas du COVID qu'on avait en studio.
3: Hey, c'est une bonne idée.
1: Voilà. Sont sales en tabarouette.
3: Ben, si lavage, ça va être comme
1: bien. J'espère, ben. Hey, passez un bon week-end.

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sourire et s'installe avec vous autres pour l'ensemble de la journée, entrecoupée par la belle nostalgie du lunch 80-90-2000 que je vous invite à ne pas manquer ce midi. Jerry va encore vous spinner juste des bons classiques. Et d'ici ce temps-là, j'ai une magnifique courbe musicale à vous proposer. Dans la prochaine heure, je vois entre autres Harry Styles avec Watermelon Sugar. C'est à venir. On va s'offrir également Alex Warren avec sa nouveauté Fever Dream. C'est tellement bon. Three Doors Down va s'inviter. Jean-François Posé également. J. Scott va venir cogner chez nous. Ace of Base aussi, ça va tellement être bon. All That She Wants, ça s'en vient dans pas long. Ed Sheeran également s'amène tout de suite après Taylor Swift qui, elle, a une bonne nouvelle cette semaine. Je vous rappelle qu'elle est intronisée au registre national des enregistrements de la Bibliothèque du Congrès grâce à son album sorti en 1989. C'est avec Opalite qu'elle s'invite. Un gros merci de choisir Viva. Bonne dernière de la semaine chez nous.

Pour qui? Avec Alicia Moffett sur Ciel dans Vivant l'avant-midi. Alicia Moffett, qu'on va retrouver à l'animation en occupation double pour la 20e édition cette année aux côtés de son fiancé Frédéric Robichaud. Et honnêtement, son fiancé devait trouver sa fiancée assez belle sur le tapis rouge mercredi soir au Festival de Cannes. Je ne sais pas si c'était avec elle, pas loin. En tout cas, chose certaine, elle était de toute beauté. Elle était là comme égérie lauréate. Alors, notre Québécoise a foulé le tapis rouge avec sa magnifique robe longue blanche, avec des gants qui vont jusqu'à pratiquement là, aux épaules. Alors, robe bustier, elle avait les cheveux là, lousses d'un naturel et c'était magnifique. Tout comme Charlotte Cardin, elle n'était pas en blanc, mais totalement en noir avec une magnifique robe dentelle, rien de moins. Alors, une robe dentelle Saint-Laurent. Elle était magnifique, assez transparente, mais quand même, ça a passé. Elle s'invite, Charlotte Cardin, avec The Way We Touch. Un gros merci de choisir Viva. Je vous souhaite un excellent vendredi chez nous.

0: Jean-François Posé, puisqu'il faut dans Viva l'avant-midi, une chanson qui se retrouve toujours dans le top 5 des titres québécois et canadiens francophones les plus écoutés, vendus et diffusés au Québec selon les chiffres du palmarès de la disque. Troisième position pour Jean-François Posé avec cette chanson-là. En deuxième place, c'est William Cloutier qui est là avec Zach Chicot, très populaire, où on dansait autrefois. Et en première place, dû à l'engouement des séries avec le Canadien de Montréal, eh ben, c'est Loco Locas qui est là avec Le But. Chanson extrêmement populaire. Alors, on n'arrête pas de vouloir l'écouter, aller la chercher parce qu'on est dans l'ambiance des séries. Go, Habs, go! Three Doors Down à venir dans un instant. 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
8: 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Cette épreuve à étapes sur deux jours s'inscrit dans la série mondiale des courses d'aventure. Les équipes parcourront environ 150 km en vélo de montagne, course à pied et kayak sur un tracé non balisé où l'orientation se fait à l'aide de cartes et boussoles. Les places sont limitées. 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

Sarah Fabian et je veux danser dans Viva l'avant-midi. Ben, on ne danse pas avec elle, mais on chante avec elle à chaque dimanche soir dans l'effet Lara. J'adore cette émission-là. Elle a quand même été enregistrée il y a 2 ans. Et là, on nous la passe présentement là, du côté de TVA. Mais quand même, ça reste que la toile de fond est vraiment bonne. Elle donne des cours de chant à des artistes qu'on aime d'ici. Alors, Eve Côté, qui est en humour, mais qui adore chanter aussi, elle se prête au jeu comme Alex Nevsky, également Nathalie Simard. Il y a Christian Bégin aussi qui est là, Mélissa Bédard. Et on a des conseils du prof de chant de Lara Fabian. Alors, moi, je pense que tout le monde peut chanter à quelque part, surtout avec ces conseils-là, je vous le dis. Et honnêtement, c'est beau de voir les paysages aussi. Moi, c'est ce que j'adore, la Sicile. Je veux dire, on est chez Lara Fabian, il y a sa maison en Sicile. Alors, c'est sûr que la bouffe a l'air bonne aussi, hein? J'aimerais ça avoir une couple de recettes en même temps que des cours de chant. Ce serait pas pire, ça. Murder on the Dance Floor. Un gros merci de choisir Viva. C'est ce que je vous propose dans les prochaines secondes. Bon vendredi chez nous.

Marc Dupré s'invite dans les prochaines secondes et sa tournée a repris sa tournée parce que ce soir, et il était à Rimouski hier, ce soir il est du côté de Gaspé à New Richmond pour samedi. Alors Marc Dupré, faut pas le manquer, il reste quelques dates à l'horaire et c'est sa fille Stella qui est là en première partie, c'est tellement le fun. Le voici avec Danser la nuit à Viva.

0: 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Sam Hunt est à venir en musique et Bruno Mars avec I Just Might. Bon vendredi à Viva.
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1: Bonjour, ici Christophe Moquin pour vos nouvelles. Cosmos La Matapédia lance un avis aux organisateurs culturels et sportifs. L'organisme est à la recherche de nouvelles activités pour la prochaine édition de son programme Initie Petit qui se déroule à l'automne et au printemps. S'adressant aux jeunes matapédiens de 3 à 5 ans, le programme permet de faire découvrir 5 activités sportives en une même session. Les activités d'une durée de 50 minutes se déroulent les dimanches aux 2 semaines. Les personnes intéressées peuvent contacter Cosmos La Matapédia via Messenger. Le groupe matapédien Beaucossien trouve sa place en culture dans la région. En effet, il fait annoncer que le groupe sera de la programmation musicale de la Fête nationale du Québec à Valbrillant le 23 juin en fin d'après-midi. Rappelons que le groupe a remporté le premier prix de la finale locale de secondaire en spectacle à Amqui, ainsi que la finale régionale à Matane, leur donnant accès à la programmation au rendez-vous pan-québécois de secondaire en spectacle qui se déroulera à Sept-Îles du 28 au 31 mai prochain. C'est ce qui complète vos nouvelles. 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

d'accord et tout nu sur la plage dans Viva l'avant-midi. Ben, je dirais pas tout nu, mais j'ai bien hâte de m'étendre sur une plage. Ça, c'est certain. Ça va venir à m'amener. Ça va venir. Je vis pas dans le déni. J'essaie de rester positive. Et 10 ans après leur premier concert qu'ils ont donné, les trois accords, avec l'Orchestre symphonique de Montréal, ils remettent ça. Ils vont replonger dans cet univers symphonique, mais cette fois-ci avec l'Orchestre symphonique de Drummondville. Et ça va se passer à la Maison des Arts des Jardins de Drummondville parce que le groupe est originaire de là. Et c'est vraiment un beau spectacle qui sera présenté. Alors mettez ça à l'agenda. Ça vous tente d'aller vous promener, d'aller voir ça le 18 mars. Mars 2027 à 19h30, les trois accords qui remettent ça à leur magnifique chanson avec l'orchestre symphonique. Ce sera absolument génial, ça c'est sûr. Puis je veux qu'on enregistre ça, qu'on puisse le conserver par la suite. Demande de même que je lance dans l'univers. Max McNown s'invite Better Me For You, maintenant à Viva.

0: jour et je n'irai pas ailleurs dans Viva la Vent-Midi. France qui nous a offert son 15e album en carrière vendredi dernier. Un album avec de belles collaborations. Sarah Dufour est là-dessus. Francis de Grandpré, Souldia aussi. Et moi, je suis certaine là, que les gens ont levé la main. Là, puis il y en avait beaucoup trop pour ce qu'il y avait de place sur l'album pour faire des duos avec France. C'est sûr, tout le monde veut chanter avec elle. Elle est tellement fine. Une vraie fine, je vous le dis. J'ai déjà rencontré pour un lancement de programmation la radio il y a quelques années. En coulisses, là, toujours la guitare à la main, toujours en train de gratter quelque chose. Elle nous jase, elle est super fine, je vous le dis, authentique, ce qu'on a vu en la voix aussi comme coach, comment elle s'exprime, comment qu'elle veut prendre soin des gens dans son équipe. Elle est pareille, elle est drôle aussi, je vous le dis. Vraiment fine. Ouais, authentique France d'amour. Alors, son album Symbiose est disponible depuis vendredi dernier. R.E.M. à venir dans un petit moment avec Losing My Religion. À Viva!
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0: Dans Viva, l'avant-midi qui s'invite dans les prochaines secondes et c'est à partir d'aujourd'hui que sa magnifique robe qu'elle portait au sommet de la Tour Eiffel pendant la cérémonie d'ouverture des Jeux Olympiques de Paris en 2024 est exposée à Montréal. Alors, vous pouvez aller voir ça jusqu'au mois de septembre, jusqu'au 7 septembre. Alors, ça a été littéralement moulé au corps, fait sur mesure pour elle, une création de la maison Dior. Alors, composée de cristaux, de broderies, de perles, de mousseline, de soie aussi. Alors, c'est extraordinaire, cette magnifique robe-là qui a nécessité plus de 1000 heures de travail et de broderie à la main. Alors, c'est présenté au musée McCord Stewart à partir d'aujourd'hui jusqu'au 7 septembre prochain, si jamais vous allez dans le coin. La voici avec sa nouveauté dansante à Viva.
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La meilleure courbe musicale, c'est à Viva que vous la retrouvez après Olivia Dean et Man I Need. Place à Lauryn Hill et Can't Take My Eyes Over You. C'est Diane Simard qui est en place avec vous autres. Un gros merci de nous choisir. Je vous mène comme ça jusqu'à l'arrivée de votre lunch 80-90-2000 pendant l'heure du dîner. Bon vendredi à Viva!

0: À venir, une chanson qui va vous rappeler de bons souvenirs, ça c'est certain, qui va vous ramener quelque part dans le temps, puis qui va vous faire vivre une belle nostalgie. Oui, c'est un peu le mandat de la toune du lunch qu'on positionne toujours au top de l'heure de 11h, qui vous met dans l'ambiance de ce que vous allez entendre pendant le lunch 80, 90, 2000. Et moi, ça me ramène directement dans le sous-sol d'un de mes amis, là, quand j'étais adolescente. Alors, vous savez, là, il y en avait bien de ça, hein? Il y a des parents qui se sont bien fait casser les oreilles parce que là, on décidait qu'on se montait un band. Alors là, il y a des parents qui étaient un peu plus open que d'autres, que ça les dérangeait pas qu'il y avait une batterie dans le sous-sol puis de se faire casser les oreilles là, pendant toute la soirée. Guitare électrique, basse, piano. Alors là, on est tout installé puis on pratique. On pratique. Imaginez, hein? On n'est pas des professionnels, là, mais merci à tous les parents qui ont déjà un certain moment donné dans leur vie accepté ça parce que ça crée de très beaux souvenirs. Et nous autres, ben, on essayait de faire Four Non Blondes, What's Up? Et c'est ce qui s'en vient. Viva, restez là.
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1: Bonjour, ici Christophe Moquin pour vos nouvelles. Cosmos Lamatapédia lance un avis aux organisateurs culturels et sportifs. L'organisme est à la recherche de nouvelles activités pour la prochaine édition de son programme Initie Petit qui se déroule à l'automne et au printemps. S'adressant aux jeunes matapédiens de 3 à 5 ans, le programme permet de faire découvrir 5 activités sportives en une même session. Les activités d'une durée de 50 minutes se déroulent les dimanches aux 2 semaines. Les personnes intéressées peuvent contacter Cosmos Lamatapédia via Messenger. Le groupe matapédien Beaucossien trouve sa place en culture dans la région. En effet, il fait annoncer que le groupe sera de la programmation musicale de la Fête nationale du Québec à Valbriand le 23 juin en fin d'après-midi. Rappelons que le groupe a remporté le premier prix de la finale locale de secondaire en spectacle à Amqui, ainsi que la finale régionale à Matane, leur donnant accès à la programmation au rendez-vous pan-québécois de secondaire en spectacle qui se déroulera à cette île du 28 au 31 mai prochain. C'est ce qui complète vos nouvelles. 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

Ça donne à l'avenir dans les prochaines secondes à Viva et avec sa toute dernière collaboration avec Sabrina Carpenter sur la pièce Rig Your Love. Elle est de retour dans le Hot 100. Alors, de retour dans les palmarès. Et ça faisait 22 ans qu'elle n'avait pas été dans ce palmarès Hot 100-là en même temps que Michael Jackson. Et là, l'engouement de cette pièce-là avec Sabrina Carpenter, ça fait en sorte que on veut entendre cette pièce-là. Et l'engouement également du film Michael sur le roi de la pop, parce que là, c'est très, très, très populaire. Eh bien, le roi de la pop, présentement, a 4 hits qui se retrouvent dans le classement Hot 100 grâce à ce film-là. Alors, les gens veulent écouter des chansons de Michael Jackson. 22 ans que ça faisait que Michael et Madonna n'avaient pas retrouvé là, simultanément des chansons dans le classement Hot 100. Alors, l'engouement est là, c'est certain, avec l'arrivée d'un album aussi dans les bacs pour Madonna prévu le 3 juillet prochain, la suite de Confessions on a Dance Floor. Album très dansant qui va sonner à peu près comme de même, là. 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

0: revient.
1: Suite à sa prestation du côté de Coachella il y a à peine 3 semaines, Justin Bieber est de retour dans les palmarès de Billboard Canada. Le voici avec Ghost à Viva.

0: l'instant, c'est une chanson spéciale Fiesta Tropicale que je vous propose. Ça va vous donner un bon exemple de ce que vous allez entendre tout au long de la fin de semaine à Viva parce qu'on vous a concocté une programmation assez spéciale à l'occasion de la fête des Patriotes. Et ça nous sert d'opportunité aussi pour lancer l'été. On a décidé que c'est assez là, de l'attendre, là, on décolle ça nous autres, on lance ça dans l'univers. Alors manquez pas ça, le party va lever tout au long de la fin de semaine, ça je vous le garantis, avec ce spécial Fiesta Tropicale pendant l'heure. Il y a 6 chansons qui ont été vraiment là, très bien choisies, qui sentent la crème solaire, qui amènent le soleil, ça c'est sûr, comme genre Ricky Martin, Shake Your Bum Bum. Ouais, ça s'en vient dans un instant, Viva. Restez là.
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8: Diffusion Mordicus présente Pelche le 15 mai à 20h à la salle Jean-Cossette d'Amqui. L'Union Yves-Lévesque est de retour du 15 au 17 mai. En plus des parties de volleyball à Amqui, Sébec et Gauzabscal, l'événement propose des soirées musicaux avec Lendemain de veille, Broken Nails et des DJ. La course d'aventure Saint-Laurent se tiendra les 16 et 17 mai dans les environs de Valbriant. Cette épreuve à étapes sur 2 jours s'inscrit dans la série mondiale des courses d'aventure. Les équipes parcourront environ 150 km en vélo de montagne, course à pied et kayak sur un tracé non balisé où l'orientation se fait à l'aide de cartes boussole. Les places sont limitées. Dans le cadre de la journée de la Matapédia, le musée Matamadja organise l'activité Thé et mémoire le 17 mai à 13h30. Cette activité de discussion permettra la reconnaissance d'individus matapédiens sur des photos d'archives.
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Roxane Bruno avec Michael Bublé à Viva avec Home. Et ce sera le jour J lundi qui s'en vient hein, pour Roxane Bruno qui va donner un spectacle du côté de la Cigale à Paris. Donc, son public français a très hâte de la retrouver. Elle va aller en Belgique par la suite, la Suisse. Alors, j'ai bien hâte de voir comment va se passer ces spectacles-là. On lui souhaite évidemment que ça se passe super bien. Je suis pas trop inquiète pour Roxane. Là. C'est sûr qu'elle va réussir à les charmer avec son authenticité et ses excellentes chansons. Dans un instant, parlant d'excellentes chansons, le Lunch 80-90-2000 s'en occupe. C'est Jerry qui est là, DJ Jerry, avec son super de bon montage pour démarrer ça. Il y a Rock Voisine qui sera à l'horaire, entre autres, alors de la belle nostalgie qui s'invite. Nous, eh ben, on se souhaite bon appétit puis on se retrouve tout de suite après pour le dernier droit de la semaine. Diane Simard vous embrasse et je vous dis à tantôt pour Viva l'après-midi.

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5: Bonjour, ici Christophe Moquin pour vos nouvelles. Cosmos La Matapédia lance un avis aux organisateurs culturels et sportifs. L'organisme est à la recherche de nouvelles activités pour la prochaine édition de son programme Initie Petit qui se déroule à l'automne et au printemps. S'adressant aux jeunes matapédiens de 3 à 5 ans, le programme permet de faire découvrir 5 activités sportives en une même session. Les activités d'une durée de 50 minutes se déroulent les dimanches aux deux semaines. Les personnes intéressées peuvent contacter Cosmos La Matapédia via Messenger. Le groupe matapédien Beaucossien trouve sa place en culture dans la région. En effet, il fait annoncer que le groupe sera de la programmation musicale de la Fête nationale du Québec à Valbriand le 23 juin en fin d'après-midi. Rappelons que le groupe a remporté le premier prix de la finale locale de secondaire en spectacle à Amqui, ainsi que la finale régionale à Matane, leur donnant accès à la programmation au rendez-vous pan-québécois de secondaire en spectacle qui se déroulera à Sept-Îles du 28 au 31 mai prochain. C'est ce qui complète vos nouvelles. 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
3: Et qu'il en reste pas gros, c'est vendredi, il est midi, puis on lunch ensemble d'un bout à l'autre du Québec.
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3: Mon nom, c'est Jerry Castonguay, et je suis content de dîner avec vous aujourd'hui.
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3: Ça me fait un petit quelque chose, par exemple, d'être dans le studio ici, parce que le vendredi, ici au bureau, on a ce qu'on appelle la colestérou, OK? On fait le tour du bureau en avant-midi pour voir qui participe à la colestérou, puis c'est comme un tirage au sort, OK? Faut que tu t'engages à participer à la colestérou, mais on sait pas où qu'on va dîner, puis on a une roue chanceuse, puis il y a plein de destinations qui sont pas très santé, puis on tourne, et le hasard décide c'est où qu'on va commander. Hey, c'est bon, là, puis ça crée des... Oh, de la discorde, mais bon, le lunch s'en vient tantôt. Une chose est sûre, c'est qu'on est là, puis on a à se mettre sous la dent ou sous l'oreille d'excellents hits. On va parler d'ailleurs des événements artistiques. C'est quoi le dernier show auquel vous avez assisté? C'est la question que je vous pose au 1-866-567-2346. Je vous promets des Backstreet Boys avec Everybody. Juste après, Salt and Pepper, Let's Talk About Sex. Un bon vendredi midi à Viva, c'est le lunch.

que ça commence déjà à sentir le week-end. Peut-être que vous avez une sortie culturelle prévue en fin de semaine. Sachez qu'il y a l'University College London qui nous annonce que les adultes participent régulièrement à des activités artistiques.

0: activité-là. Près de 3500 adultes de l'Angleterre ont participé à ça, puis on s'est penché sur leur vieillissement biologique par rapport aux autres, puis on s'est vraiment rendu compte qu'ils vieillissaient moins vite. Non seulement ça a rapport à l'activité, mais ça n'a même pas rapport à la fréquence, ni la diversité. Donc, plus qu'on va voir des événements culturels, peu importe quoi, c'est bon pour nous. Vous, votre dernier show, c'est quoi vous êtes allé voir? J'attends votre texto au 1-866-567-2346. Au Bastang nous rappelle le milieu des années 2000. Hey, ça va être bon, The Reason, ça s'en vient à Viva.
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0: Les shows, nous, ça fait partie de notre ADN à Viva. On vous en parle des événements incontournables qui se passent chez nous de façon quotidienne, notamment dans On part ça de même. Mais sachez que c'est bon pour la santé. On a appris qu'on pourrait vieillir moins vite en allant voir les shows. Je vous en ai parlé, c'est une vaste étude. Puis si bien que on pourrait avoir un an corporellement plus jeune que notre véritable âge en allant voir de façon régulière des shows. Puis je vous ai posé la question, qu'est-ce que vous êtes allé voir dernièrement? Et c'est assez varié. L'humour revient beaucoup. On sait que ça marche bien, là. Laurie Goulet est allée voir Jeff Otis au Théâtre Télébec la semaine passée. Hey, Jeff Otis, c'est un... Hey, moi, son histoire de bain, là, ça me fait tordre de rire. Il était venu en studio nous raconter cette histoire-là. C'était incroyable. Catherine Beaulieu de Sébec est allée voir Mesmer à Amqui hier. Ben oui, il était à Rimouski également la veille. Et moi, le dernier show que je suis allé voir, c'était de l'humour aussi. Si vous avez la chance d'aller voir Richardson Zephyr en show avec son spectacle Punch Créole, c'est mon ami Jean-Simon qui joue du clavier en arrière. Et c'est tellement drôle, ne serait-ce que pour la fin du show. Ah, c'est bon! Ah, surtout avec son balado Palais Hockey, là, Richardson, qui est la vedette des réseaux sociaux ces temps-ci. Tout ça pour dire, c'est quoi votre dernier show que vous êtes allé voir? 418? Non, c'est pas vrai. 1-866? 567-2346, c'est le numéro de téléphone à composer. Alanis Morissette s'en vient avec Head Over Feet en plein milieu de la décennie 90 parce que c'est le lunch 80-90-2000. Bon vendredi à Viva!
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Bon, ben c'est bon ça. C'est un autre midi de conclu. Est-ce que vous êtes d'attaque pour votre après-midi? Diane va vous donner un coup de main tout l'après-midi ici à Viva. Puis moi, je vous retrouve à 16h pour décoller le week-end ensemble. On va regarder toutes les activités qui sont à faire chez nous. On va parler de la meilleure musique. Ah, on a un spécial hein, ce week-end pour la fête des Patriotes. Vous êtes pas prêts. Passez un

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1: Bonjour, ici Christophe Moquin pour vos nouvelles. Cosmos La Matapédia lance un avis aux organisateurs culturels et sportifs. L'organisme est à la recherche de nouvelles activités pour la prochaine édition de son programme Initie Petit qui se déroule à l'automne et au printemps. S'adressant aux jeunes matapédiens de 3 à 5 ans, le programme permet de faire découvrir 5 activités sportives en une même session. Les activités d'une durée de 50 minutes se déroulent les dimanches aux 2 semaines. Les personnes intéressées peuvent contacter Cosmos La Matapédia via Messenger. Le groupe matapédien Beaucossien trouve sa place en culture dans la région. En effet, il fait annoncer que le groupe sera de la programmation musicale de la Fête nationale du Québec à Valbriand le 23 juin en fin d'après-midi. Rappelons que le groupe a remporté le premier prix de la finale locale de secondaire en spectacle à Amqui, ainsi que la finale régionale à Matane, leur donnant accès à la programmation au rendez-vous pan-québécois de secondaire en spectacle qui se déroulera à cette île du 28 au 31 mai prochain. C'est ce qui complète vos nouvelles. 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

Beau week-end de 3 jours à part de ça. Diane Simard est très heureuse de s'inviter avec vous autres. Et j'ai bien des affaires à vous jaser là, parce qu'on va magasiner en fin de semaine, OK? Un nouveau sac à main, oui, on va s'en procurer un et je vais vous aider à le choisir parce qu'il y a une couleur phare pour les sacs à main pour le printemps et l'été 2026. Oui, ça a été le brun longtemps, mais là, c'est pas ça cette année. On y va avec quelque chose d'un peu plus punché, je vous le dis. Mais c'est beau, c'est doux, c'est le fun. On aura l'occasion d'y revenir. On va se jaser également de tendances manicure pour l'été. Qu'est-ce qui est in? On y reviendra avec de l'excellente musique. Ça, c'est certain. On va se laisser porter pendant les 3 prochaines. Et c'est Charlotte Cardin qui nous part ça. Elle qui s'est offert un beau moment de vacances avec son amoureux Alyosha Schneider. J'aurai l'occasion de vous en jaser. La voici avec The Way.

Ludovic Bourgeois, il promet toujours dans Viva l'après-midi. Ludovic est en train de travailler sur de la nouveauté, hein? Un album qui est dans l'air pour l'automne, en même temps qu'il va donner le coup d'envoi à son nouveau spectacle Karaoké 90. Et je vous rappelle qu'il a mis ses fans en garde et le public également au faux compte concernant les artistes. Alors, il a rappelé cette semaine qu'il faut vraiment s'assurer que si on rentre en contact avec vous, si justement on vous écrit parce que vous auriez gagné quelque chose, et bien assurez-vous qu'il y a le petit crochet bleu à côté du nom de l'artiste qui communique avec vous autres, parce qu'il y a beaucoup de personnes mal intentionnées. Quand des artistes veulent faire tirer des billets de spectacle, par exemple, c'est ça qui a été le cas de Ludovic pour le week-end dernier, pour la fête des mères. Là, il y a des gens qui en profitent pour aller soutirer de l'information personnelle de votre part, parce que là, il fait comme ces mal intentionnés-là se font passer pour l'équipe, mettons, de Ludovic, puis vous demandent vos coordonnées, nom, numéro de téléphone, votre adresse et tout ça. Alors faites attention pour ne pas tomber dans le piège. Ouais, il y en a du monde de même. C'est plate, hein? Que voulez-vous? Post Malone s'invite avec Circles. Je vous souhaite un bon vendredi. Ici, là, c'est juste de la douceur, de la bienveillance. Vous n'avez pas à vous inquiéter de rien. C'est Viva avec le petit crochet bleu. Je vous souhaite une bonne dernière de la semaine.

Les deux frères dans Viva l'après-midi, le duo qui a terminé sa tournée Science Humaine. Alors, on est en route vers de la nouveauté musicale. Si on en croit leurs réseaux sociaux, on reste à l'affût, c'est sûr. Et également, parlant de nouveauté, il y a Ella Langley, l'étoile montante de la musique country, qui a sorti son deuxième album le 10 avril dernier, sur lequel on retrouve Chosing Texas. Voici ce que je vous offre à Viva.

0: Marc Dupré dans Viva l'après-midi avec du bonheur dans les étoiles. Dupré qui poursuit sa tournée parce que ce soir, encore quelques dates à l'horaire, mais ça tire à sa fin. Profitez-en, il était du côté de Rimouski hier. Il remet ça à Gaspé ce soir. New Richmond également samedi. Et puis, il va faire partie de quelques festivals également pour cet été. Alors, surveillez-le sur le marcdupré.com. On surveille également Bruno Mars qui, dans même pas 10 jours, s'en vient au Canada pour nous présenter son plus récent album The Romantic. Alors, il s'installera au Stade Rogers de Toronto dès le 23 mai prochain pour 5 représentations. I Just Might, ça va faire vibrer le stade, ça, sur un moyen temps. Et c'est avec ce hit qu'il s'invite dans un instant. Manquez pas Bruno Mars à Viva. Bon vendredi.
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4: 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La course d'aventure Saint-Laurent se tiendra les 16 et 17 mai dans les environs de Valbriant. 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Les équipes parcourront environ 150 km en vélo de montagne, course à pied et kayak sur un tracé non balisé où l'orientation se fait à l'aide de cartes et boussoles. Les places sont limitées. Dans le cadre de la journée de la Matapédia, le musée Matamadja organise l'activité Thé et mémoire le 17 mai à 13h30. 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

combinaison fétiche pour les manicures cet été. Alors, le magazine Clin d'œil nous en parle parce qu'on a vu beaucoup, beaucoup de popularité auprès du brun chaud, du jaune baba et du bleu au niveau des podiums dans les vêtements. Et on nous mentionne que ce sera la même chose pour la manicure. Alors, cet été, c'est jusqu'au bout des doigts que la folie de ce coloris va s'étendre. Et on dit justement qu'on fait la combinaison des trois. Donc, on va retrouver du brun, du jaune sur un ongle, du bleu sur l'autre. Alors, allez-y, funky. Ça peut vraiment, mais vraiment être cool. Alors, on pense aussi au ton ocre et donin des années 70. On dit qu'il y a quelque chose de très vintage également dans cette cohérence manicure pour ce look-là. Alors, n'hésitez pas. Moi, je sais pas si je serais assez funky pour faire la combinaison des trois, mais en prendre un à la fois... Peut-être. Parlant de couleurs, voici Cyndi Lauper avec True Colors. À Viva, je vous souhaite un excellent vendredi.

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1: À venir dans quelques instants, deux artistes qui vont s'inviter dans le cadre des festivités de la Formule 1. Oui, parce qu'il va y avoir bien de l'ambiance à Montréal pour la Formule 1 le week-end prochain. Alors, je vous parle de Matt Lang qui va faire un spectacle en première partie de Simple Plan. Bryan Adams également s'invite chez nous et c'est lui qui va vous offrir le hit qui pop dans un instant. Et j'espère qu'il va faire cette chanson-là. C'est sûr, ça va mettre le party dans place. Summer of 69 à venir à Viva dans un instant. Restez là.
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13: Bonjour, ici Christophe Moquin pour vos nouvelles. Cosmos Lamatapédia lance un avis aux organisateurs culturels et sportifs. L'organisme est à la recherche de nouvelles activités pour la prochaine édition de son programme Initi Petit qui se déroule à l'automne et au printemps. S'adressant aux jeunes matapédiens de 3 à 5 ans, le programme permet de faire découvrir 5 activités sportives en une même session. Les activités d'une durée de 50 minutes se déroulent les dimanches aux deux semaines. Les personnes intéressées peuvent contacter Cosmos Lamatapédia via Messenger. Le groupe matapédien Bocossien trouve sa place en culture dans la région. En effet, il fait annoncer que le groupe sera de la programmation musicale de la Fête nationale du Québec à Valbriand le 23 juin en fin d'après-midi. Rappelons que le groupe a remporté le premier prix de la finale locale de secondaire en spectacle à Amqui, ainsi que la finale régionale à Matane, leur donnant accès à la programmation au rendez-vous pan-québécois de secondaire en spectacle qui se déroulera à cette île du 28 au 31 mai prochain. C'est ce qui complète vos nouvelles. 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

musical qui s'en venait. On le sait qu'il travaille sur son nouvel album, son troisième. Il nous avait annoncé que ça sortait le 1er octobre et il y a quelques spectacles de lancement d'ailleurs qu'il va faire du côté de Montréal le 1er octobre, le 15 octobre à Québec. Mais là, on n'avait pas entendu du nouveau matériel qu'on allait retrouver sur cet album-là. Et le 5 juin prochain, ça s'en vient, une nouvelle chanson de Francis de Grandpré qui s'appelle « Si j'avais su ». Alors, c'est vraiment le premier extrait de son troisième album qui s'en vient. Alors, ça va donner le ton, finalement, à ce nouveau disque-là. Alors, on pourra découvrir cette nouveauté dans les prochains jours. Alors, on a ça l'agenda 5 juin pour Francis de Grandpré. Jennifer Lopez s'invite une belle chanson du vendredi avec Love, Don't Cost a Thing, à Viva.

0: va lever à Vivant en fin de semaine, laissez-moi vous le dire, parce qu'on a décidé, là, nous autres, de pas attendre que l'été arrive officiellement pour la lancer, OK? 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C'est qu'on vous a sélectionné des chansons parfaites pour lancer l'été. 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Alors, vous voyez l'ambiance? Oui, ambiance festive, pina colada de terrasse à 28 degrés avec un beau soleil, une petite brise également qui fait en sorte qu'on n'a pas trop chaud. Alors, c'est ça l'ambiance de la Fiesta Tropicale en fin de semaine à Viva. Alors, on s'occupe de tout le party de 11 à 18 heures. Manquez pas ça tout le week-end. Et c'est la Fiesta qui s'invite dans votre radio. Alex Warren s'invite avec une chanson où le tempo est un peu plus haut que Ordinary, mais j'adore cette chanson-là. J'aime toute de Fever Dream en réserve dans un moment à Viva. Restez là.
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Matt avec sa magnifique pièce Mélancolie qu'on retrouve sur son plus récent album Cavale, qu'elle continue de promener un petit peu partout au Québec et de l'autre côté de l'océan également. Mais là, elle est en sol québécois. Je vois trois représentations là, qui restent, je vous dirais, là, d'ici la fin de l'été. Elle sera à Terrebonne à la fin du mois de mai. Montréal, la salle Wilfrid Pelletier là, le 19 juin et le 29 août à l'Impérial à Québec. Et par la suite, elle va retourner en novembre de l'autre côté de l'océan. Elle a des spectacles de prévu même à Berlin. Elle va aller à Zurich. Je vois des spectacles à Genève aussi pour revenir en sol québécois là, au début de l'année 2027. Mon prochain classique, c'est le genre de bonne chanson que vous pourriez entendre hein, dans votre lunch 80, 90, 2000 en semaine. Juste la belle nostalgie qui vous berce à Viva avec Crowded House qui s'invite tellement bon. Ce Don't Dream It's Over, juste pour vous autres en hein, ce vendredi à Viva parce qu'ici, c'est Viva la musique.

0: peut-être dû pour vous acheter un nouveau sac à main. Tellement le fun de magasiner une bourse, ça n'a pas de bon sens. Laissez-moi vous aider pour trouver la couleur qui sera tendance pour cette saison, le printemps et pour l'été 2026. On parle vraiment d'un vent de fraîcheur. Dans le magazine Coup de pouce, on dit que le brun a été extrêmement populaire. Ça reste toujours classique, là. On le jette pas, on le garde de côté pis on le ressort de temps en temps, mais si vous voulez être tendance dans votre sac à main, semble que là, il faut choisir le bleu. Oui, un beau petit bleu bébé, là. Le baby blue, ça devient la nouvelle obsession mode pour cette saison. Alors, on parle de toute façon de couleurs claires, éclatantes. Rempli de douceur aussi, là, le bleu poudre, on va se le dire. Et toutes les tonalités de bleu, d'ailleurs, s'imposent pour cette saison. Alors que ce soit le bleu ciel, que ce soit le bleu un peu plus foncé. Alors, allez-y à fond. Sac à main, bleu poudre, super tendance pour cette nouvelle saison. Taylor Swift, Avenir à Viva.
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7: Bonjour, ici Christophe Moquin pour vos nouvelles. Cosmos La Matapédia lance un avis aux organisateurs culturels et sportifs. L'organisme est à la recherche de nouvelles activités pour la prochaine édition de son programme Initie Petit qui se déroule à l'automne et au printemps. S'adressant aux jeunes matapédiens de 3 à 5 ans, le programme permet de faire découvrir 5 activités sportives en une même session. Les activités d'une durée de 50 minutes se déroulent les dimanches aux 2 semaines. Les personnes intéressées peuvent contacter Cosmos La Matapédia via Messenger. Le groupe matapédien Beaucossien trouve sa place en culture dans la région. En effet, il fait annoncer que le groupe sera de la programmation musicale de la Fête nationale du Québec à Valbriand le 23 juin en fin d'après-midi. Rappelons que le groupe a remporté le premier prix de la finale locale de secondaire en spectacle à Amqui, ainsi que la finale régionale à Matane, leur donnant accès à la programmation au rendez-vous pan-québécois de secondaire en spectacle qui se déroulera à Sept-Îles du 28 au 31 mai prochain. C'est ce qui complète vos nouvelles. 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

0: 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Mariah Carey maintenant à Viva.
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0: surveiller Jennifer Page dans un petit instant avec Crush, c'est tellement bon, et également le duo de Shaboozy et Jelly Roll. Et il y a deux choses à surveiller en juillet pour ces deux artistes-là. D'abord, il y a Jelly Roll hein, qui va clore le Festival d'été de Québec. Il sera en spectacle sur les plaines le 19 juillet. Et Shaboozy nous offre à la fin du mois de juillet de la nouveauté, son quatrième album studio, The Outlaw, Cherry Lee and Other Western Tales. Alors, il y a même un premier extrait qui est sorti le 24 avril dernier, Born to Die, qu'on va retrouver sur cet album-là. Et on dit que ce sera vraiment un projet conceptuel de style western. Alors, ce sera à surveiller à la fin juillet, ce nouvel album de Shaboozy. En attendant, les deux artistes s'invitent avec Amen. Bon vendredi à Viva!
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5: Diffusion Morticus présente Pelche le 15 mai à 20h à la salle Jean-Cossette d'Amqui. L'Omnium Yves Lévesque est de retour du 15 au 17 mai. En plus des parties de volleyball à Amqui, Sébec et Gozabscal, l'événement propose des soirées musicaux avec Lendemain de veille, Broken Nails et des DJ. La course d'aventure Saint-Laurent se tiendra les 16 et 17 mai dans les environs de Valbriant. Cette épreuve à étapes sur deux jours s'inscrit dans la série mondiale des courses d'aventure. Les équipes parcourront environ 150 km en vélo de montagne, course à pied et kayak sur un tracé non balisé où l'orientation se fait à l'aide de cartes et boussoles. Les places sont limitées. Dans le cadre de la journée de la Matapédia, le musée Matamaja organise l'activité Thé et mémoire le 17 mai à 13h30. Cette activité de discussion permettra la reconnaissance d'individus matapédiens sur des photos d'archives.
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1: Alyosha Schneider est ensemble dans Viva l'après-midi. Alyosha qui, oui, avec sa blonde, ensemble, ils ont pris des vacances sans croire. En tout cas, le compte Instagram de Charlotte Cardin qui nous a partagé de belles photos cette semaine. Un beau carrousel qui nous fait rêver avec la mer à perte de vue, entre autres. Alors, un beau moment pour décrocher. L'endroit où ils sont allés, ça reste quand même un mystère, mais c'est sûr que Charlotte et Alyosha ont peaufiné leur tan pendant ce voyage-là. Elle qui fait plusieurs spectacles en sol européen récemment. Alors là, elle est comme en pause, mais elle va reprendre ça là, dans les prochains jours. Donc, ils s'offrent de bons moments ensemble, en amoureux. Et ils font très bien en compagnie de leur chien aussi, hein, faut le mentionner. Howard Jones s'invite. Un gros merci de choisir Viva.
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1: Un week-end de festivités, c'est ce qu'on vous propose à Viva avec la Fiesta Tropicale de samedi à lundi. Là, 6 chansons par heure, juste des hits, juste des chansons qui vont vous faire danser. À peu près l'image de ce qui s'en vient pour Viva la Fiesta dans un moment. Diane Simard, vous souhaite un bon week-end de 3 jours. Ciao!

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14: Bonne fin de journée, ici Christophe Moquin pour vos nouvelles. Une vaste opération policière menée partout au Québec contre l'exploitation sexuelle des enfants sur Internet a conduit à l'arrestation de 23 hommes et à la saisie de plus de 40 millions de fichiers de matériel d'abus pédosexuel, a annoncé la Sûreté du Québec. Les suspects, âgés de 26 à 73 ans, font face à des accusations de possession, de distribution et d'accès à du matériel d'abus et d'exploitation pédosexuelle. 7 d'entre eux étaient toujours détenus vendredi. Jusqu'à maintenant, 4 victimes ont été identifiées. Le gouvernement caquiste remboursera le coût carbone aux entreprises agricoles. La première ministre du Québec, Christine Fréchette, en a fait l'annonce à Drummondville vendredi matin. Madame Fréchette souligne que le gouvernement cherche à diminuer la pression financière du secteur agricole et ainsi renforcer sa compétitivité. Pour ce faire, le gouvernement versera 87 millions de dollars à la Financière agricole du Québec pour un programme visant à compenser les coûts carbone. Le gouvernement souligne que plus de 15 500 agriculteurs recevront ce remboursement automatiquement et sans formulaire à remplir. Écoutons la première ministre du Québec, Christine Fréchette.
15: On veut encourager en fait l'autonomie alimentaire, la sécurité alimentaire et on veut aussi assurer une meilleure compétitivité parce que souvent les agriculteurs compétitionnent avec des produits qui proviennent de pays où la législation environnementale n'est pas aussi élevée et sévère que la nôtre.
14: La cantine La Paysanne ouvre les portes du Mini-Pot Inn et de Churros et Sucreries aujourd'hui. L'horaire est du vendredi au dimanche de 11h à 21h. En nouveauté cette année, les produits de Macabane en Gaspésie sont disponibles chez Churros et Sucreries. C'est ce qui complète vos nouvelles. 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
4: C'est la ligne d'arrivée, la gang. On est enfin à vendredi. Un week-end en deux temps, mais surtout chaud au niveau de la température. Yes!

l'avantage du chaud, là, c'est que ça pourrait monter jusqu'à 21 degrés, dépendamment des secteurs ce week-end. N'est-ce pas magique, ça? C'est super, ça tombe bien, parce que c'est le week-end de la fiesta tropicale ici à Viva, tout le week-end. Oh oui, avec grand plaisir, des chansons qui sentent le banana boat, puis le coconut, certainement. Ben, avec grand plaisir, je m'appelle Jerry Castonguay, je vous souhaite un bon vendredi, bon retour à la maison. Il y a des noms de commerce qui, vraiment, là, usent de créativité, puis pas tout le temps pour les bonnes raisons. On va faire le tour des commerces les plus surprenants au Québec, et si vous en avez un chez vous, textez-moi au 1-866-567-2346, 1-866-56-RADIO. Également, on va vous parler de nouvelles tendances TikTok pour relaxer et on va vous donner des bonnes raisons d'aller voir des spectacles. D'ailleurs, tout ce qu'il y a à surveiller dans la région, ça s'en vient. Mais avant, on part ça avec un montage pour bien commencer le week-end. Farruko, Pepas, à Viva, c'est la fiesta.

Viva la fiesta tropicale ici à Viva. On vous souhaite un bon retour à la maison, bon vendredi. Bon, c'est quoi votre plan ce week-end? Qu'est-ce que vous avez de prévu? 1-866-567-2346 pour me dire c'est quoi qu'il y a de bon à faire chez nous ce week-end. J'ai d'excellentes suggestions après Jason Derulo, Michael Bublé. Viva! Bon vendredi!

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1: Qu'est-ce qu'on fait chez nous en fin de semaine? Préparez-vous, il y a du stock en Abitibi du côté de Val-d'Or. C'est le grand retour de Steve Hill avec son album Hanging on a String, seul sur scène avec l'énergie d'un groupe au complet. C'est à 20h ce soir. Sinon, à Thetford, également à 20h à la salle du show, c'est la pièce de théâtre Les 39 marches. Et jusqu'à dimanche, c'est le festival des campeurs d'Adstock. Vous allez pouvoir voir notamment les spectacles de Francis de Grand Prix lendemain de veille. À Drummond, c'est l'Académie de ballet qui fête son 80e demain 18h à la Maison des Arts des Jardins. Dans les Bois-Francs, c'est le Festival des Sucres de Saint-Pierre-Baptiste jusqu'à dimanche. Ce soir à King's et Paul's, c'est le show de Maxime Martin avec Bon Chien. Sur la Côte-Nord, c'est la soirée Le Caplan roule à la plage de Galix à Sept-Îles, feu de plage, chansonnier, du gros fun de 23h à 1h30 du matin. À Rimouski, la troupe de théâtre Amalgame présente La Petite Sirène ce soir et demain à la salle Michel Leblanc d'École Paul-Hubert. Dans la Matapédia, gros week-end, c'est le fameux Omnium Yves Lévesque au complexe municipal, le plus gros tournoi de volley dans la région du monde de partout au Québec. Et Pelch est à la salle Jean-Cossette d'Amqui ce soir, 20h. Vous, votre plan, c'est quoi? Je veux le savoir par texto. D'ici là, au retour, Shaggy nous attend avec It Wasn't Me.
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Y en a-tu des commerces qui exagèrent un peu au niveau de la créativité pour leur nom, hein? Y en a des bons. Et là, il y a un problème qui s'est même rendu jusqu'à la justice et je vais vous en parler après. Stromae, alors on danse parce que c'est vendredi.

0: hockey qui s'appelle Aurélien Picard de la brasserie L'Imprimerie. Ça, c'est à Banalec, là. C'est en Bretagne. Puis, il a reçu une drôle de lettre des avocats de Yoko Ono. Bon, qu'est-ce qu'elle a fait encore? C'est parce que il y a une bière qu'il a brassée pour L'Imprimerie qui s'appelle la John Lemon. Lemon comme citron. Ben, c'est un jeu de mots, évidemment, sur John Lennon, là. Puis ça a suscité une sommation légale parce que Yoko Ono considère que c'est trop similaire au nom protégé de son défunt mari. En mars, d'ailleurs, Aurélien, là, il a reçu un avertissement officiel qui devait écouler, qui devait payer une amende de 250 €, à peu près 400 $, s'il retirait pas ses bouteilles et ses canettes de la vente. On s'entend, là. Lui, il a comme fait, ben, 400 $ par fin du monde. Mais là, malgré ça, ben, il a réussi à avoir jusqu'au 1er juillet pour écouler ses 5000 dernières bières. Puis ça a fait buzz médiatique, c'est bon John Lemon, mais là, il va changer de nom, semble-t-il, qu'il va opter pour Jaune Lemon. Ça, c'est un beau pied de nez. Y en a-tu des commerces ici qui ont un nom particulier? J'attends votre texto, on va faire le tour de ça dans les prochaines minutes. 1-866-56-RADIO. Dua Lipa est en réserve dans le party de la fiesta au retour.
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c'est bon ça. Hey, un bon vendredi, bon retour à la maison. Viva la fiesta! Vous avez été plusieurs à texter au 1-866-567-2346 pour me dire les noms de commerces surprenants. Salut à Annie qui nous dit à Saint-Jean-sur-Richelieu, il y a le bar laitier La Lichette. Ah oui, c'est bon ça. Marie-Ève Couture du côté de Victo nous parle de la petite molle à Régent. C'est un grand classique. Oui, je me rappelle encore de l'espèce de d'auvent où est-ce que c'est écrit la petite molle à Régent. Ben oui, bien sûr. Du côté de Baie-Saint-Paul, dans Charlevoix, il y a un resto qui était ouvert à l'époque. C'est Vanessa de Sept-Îles. Elle fait la 138, évidemment, de façon régulière, là, pour aller à Québec. Puis, il y avait un resto qui s'appelait La Bouche des Goûts. Ben, voyons donc, La Bouche des Goûts, la gang. C'est un resto terroir, semble-t-il. Il y a un magasin de chaussures. Je sais pas c'est où, mais quelqu'un a texté ça. Ça s'appelle Saussure. Sûr comme surette. Saussure. C'est fantastique. C'est bon. Puis, un incontournable, c'est le Temaki Sushi Bar à Chicoutimi. Je suis déjà passé en avant, il y a une grosse affiche, c'est écrit « Sushi Koutimi ». C'est bon, c'est bon, Sushi Koutimi. Allez, on revient en 89, c'est Mitsu, bye bye mon corps.

ça, savoir que le week-end est arrivé en jasant avec vous autres au téléphone au 1-866-56-RADIO. Salut à Mélissa Caron de Drummond qui vient juste de finir son grand ménage de terrain, est en congé cet après-midi. Le râteau est rangé, les sacs sont au chemin. Puis là, c'est officiellement l'ouverture du premier verre sur le patio pour le long week-end. À pouvoir que ça prend une petite veste quand même, là, on s'entend. Ben, il y a Mélissa qui nous a demandé une chanson. Ben, je vais la jouer parce que c'est le week-end qui commence. Dans quelques minutes, vous êtes peut-être sur le bord de sortir du bureau. Vous allez voir que c'est tout à fait à propos. Pharrell Williams.

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15: Bonne fin de journée, ici Christophe Moquin pour Faux-Nouvelle. Une vaste opération policière menée partout au Québec contre l'exploitation sexuelle des enfants sur Internet a conduit à l'arrestation de 23 hommes et à la saisie de plus de 40 millions de fichiers de matériel d'abus pédosexuel, a annoncé la Sûreté du Québec. Les suspects, âgés de 26 à 73 ans, font face à des accusations de possession, de distribution et d'accès à du matériel d'abus et d'exploitation pédosexuelle. 7 d'entre eux étaient toujours détenus vendredi. Jusqu'à maintenant, 4 victimes ont été identifiées. Le gouvernement caquiste remboursera le coût carbone aux entreprises agricoles. La première ministre du Québec, Christine Fréchette, en a fait l'annonce à Drummondville vendredi matin. Madame Fréchette souligne que le gouvernement cherche à diminuer la pression financière du secteur agricole et ainsi renforcer sa compétitivité. Pour ce faire, le gouvernement versera 87 millions de dollars à la Financière agricole du Québec pour un programme visant à compenser les coûts carbone. Le gouvernement souligne que plus de 15 500 agriculteurs recevront ce remboursement automatiquement et sans formulaire à remplir. Écoutons la première ministre du Québec, Christine Fréchette.
16: On veut encourager en fait l'autonomie alimentaire, la sécurité alimentaire et on veut aussi assurer une meilleure compétitivité parce que souvent les agriculteurs compétitionnent avec des produits qui proviennent de pays où la législation environnementale n'est pas aussi élevée et sévère que la nôtre.
15: La cantine La Paysanne ouvre les portes du Mini-Pot Inn et de Churros et Sucreries aujourd'hui. L'horaire est du vendredi au dimanche de 11h à 21h. En nouveauté cette année, les produits de Macabane en Gaspésie sont disponibles chez Churros et Sucreries. C'est ce qui complète vos nouvelles. 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
3: Êtes-vous content que ce soit la fin de semaine parce que moi je rayonne? Oh que oui, c'est le week-end! Passez 5 heures! Hey, salut la gang!

Jerry Castonguay qui vous accompagne jusqu'à la maison peut-être, un petit tour à l'épicerie pour aller acheter ce qu'il faut pour faire des grillades peut-être ce soir. J'ai une trousse pour vous, une trousse qui fait tendance sur les réseaux sociaux, particulièrement TikTok, mais est-ce que c'est bon vraiment? Peut-être pas. C'est excellent. On va faire le tour de ce qu'il y a à surveiller chez nous. Qu'est-ce que vous faites? Et aussi, restez à l'écoute, OK? Peut-être un 10-15 minutes, gros max, OK? Parce que vous allez me remercier. C'est le long week-end, puis on a vraiment quelque chose de spécial pour vous qui va être payant. Je vous le dis, vous allez me dire merci d'avoir resté à l'écoute. Fait que restez pas trop loin. Justin Timberlake qui est en musique pour nous faire patienter. Madonna, Vogue, c'est tout de suite. Un bon vendredi, bon début de week-end à Viva. C'est la fiesta.

Ça vous tente de partir en escapade pour le long week-end? Il y en a pas de problème. J'ai un plan pour vous, puis pour vraiment pas cher. Vous voulez sortir au resto? Je sais pas, moi. Vous avez une activité que vous aimeriez faire en famille, sortir de la routine un peu. Faites-le pour vraiment pas cher avec le truc que je vais vous donner après les jumeaux.

0: appelez-la comme vous voulez. La fête des patriotes, la fête de la reine, du roi ou de dollars, je sais pas. Mais une chose est sûre, c'est que c'est un long week-end. Et peut-être que les longs week-ends, c'est parfait pour partir en escapade en famille. Changer l'air. T'sais, depuis la relâche qu'on est ouvert au fond, on n'a peut-être pas profité de Pâques tant que ça. Là, c'est en fin de semaine que ça se passe. Ça vous tente de sortir au resto pas cher. Ça vous tente de louer quelque chose. 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Mojo Lady, Hear Me Tonight. Ça s'en vient après Ava Max et Kings and Queens au retour à Viva.
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5: Diffusion Mordicus présente Pelche le 15 mai à 20h à la salle Jean-Cossette d'Amqui. L'Omnium-Yves Lévesque est de retour du 15 au 17 mai. En plus des parties de volleyball à Amqui, Sébec et Gros-Abscal, l'événement propose des soirées musicaux avec Lendemain de veille, Broken Nails et des DJ. La course d'aventure Saint-Laurent se tiendra les 16 et 17 mai dans les environs de Valbriant. Cette épreuve à étapes sur 2 jours s'inscrit dans la série mondiale des courses d'aventure. Les équipes parcourront environ 150 km en vélo de montagne, course à pied et kayak sur un tracé non balisé où l'orientation se fait à l'aide de cartes et boussoles. Les places sont limitées. Dans le cadre de la journée de la Matapédia, le musée Matamaja organise l'activité Thé et mémoire le 17 mai à 13h30. Cette activité de discussion permettra la reconnaissance d'individus matapédiens sur des photos d'archives.
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C'est épuisant. OK, là, c'est assez, j'ai fini de chanter. Là. C'est vrai que le stress, c'est un fléau. L'anxiété aussi. Comment on fait pour s'en soustraire? J'ai une tendance qui provient de TikTok, qui fait fureur actuellement. Mais est-ce vraiment une bonne façon de se soustraire de l'anxiété? Ah, pour ça, il va falloir rester avec nous pour le savoir. Yeah. Yeah. Mais là, on revient en 1995 avec Alliance Ethnique. Voici Respect. Bon vendredi.

0: en partant, quand je vois qu'il y a une tendance qui provient de TikTok, là, je prends ça avec un grain de sel puis un sourcil levé, là. Je suis pas Jean-Luc Mongrain à l'émission Mon Grain de Sel, mais quand même, les trousses contre l'anxiété qu'on appelle des anxiety bags. C'est en plein essor sur TikTok parmi les jeunes qui cherchent des solutions pour gérer leur stress. C'est des petits sacs, par exemple des sacs bananes ou des sacoches là, qui contiennent différents éléments comme des bonbons, un carnet, un jouet sensoriel, des huiles essentielles. Puis on présente ça comme des outils pour faire face à des crises d'anxiété. Mais il y a des psychologues qui ont été questionnés, dont la docteure Nadia Gagné, qui dit que oui, ça peut nous aider à nous recentrer dans le moment présent. Tu sais, des affaires sensorielles, puis des bonbons, des sensations, des huiles essentielles aussi, sauf que on peut pas utiliser ça de façon prolongée, c'est pas vraiment conseillé. C'est un bon support temporaire, mais ça remplace pas, par exemple, la thérapie ou les exercices, justement, qui peuvent nous aider à gérer le stress et l'anxiété. Là, vous revenez peut-être du travail, vous avez la boue dans le bouffette, vous avez l'impression que vous y arriverez pas à ce week-end-là, puis tout est une montagne. C'est le temps de prendre des grandes respirations, d'écouter autour de vous, entendre trois objets, sentir avec vos mains deux objets, puis écouter, je sais pas moi, de la bonne musique. On a ça pour vous dans un moment à Viva. NSYNC, I Want You Back, à Viva.
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Fiesta Viva, c'est un show interactif et je veux vous entendre avec un message vocal au 1-866-567-2346. Par téléphone, vous pouvez nous joindre au 1-866-56-RADIO et surtout nous dire qu'est-ce que vous avez prévu en fin de semaine. Jean-Jacques Goldman est avec nous au bout de mes rêves dans la

0: Parle du Québec, c'est moi, Jay, qui vous accompagne et j'ai piqué une belle jasette à Karine Pelletier de Rouyn-Noranda qui est actuellement chez son papa pour ses pneus. Elle a placote avec sa maman Martine dans le solarium qui nous écoute pendant que papa Guy fait ça. Elle dit, c'est le fun, la vie de retraité. J'adore mes parents pour ça parce que j'arrive tout de suite en finissant de travailler. Il y a déjà un souper de frais. Les deux sont là pour m'accueillir puis je me sens en vacances quand j'arrive là. Quel bon feeling. C'est sûr que quand papa Guy change tes pneus, ça, c'est des vraies vacances. Alors, j'ai demandé faire conciliabule, elle, Karine et sa maman Martine, puis ils ont choisi une chanson pour faire plaisir à Martine, surtout. I Will Survive de Gloria Gaynor, ça s'en vient à la fiesta de Viva au retour.
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15: Bonsoir, ici Christophe Moquin pour vos nouvelles. Cosmos La Matapédia lance un avis aux organisateurs culturels et sportifs. L'organisme est à la recherche de nouvelles activités pour la prochaine édition de son programme Initie Petit qui se déroule à l'automne et au printemps. S'adressant aux jeunes matapédiens de 3 à 5 ans, le programme permet de faire découvrir 5 activités sportives en une même session. Les activités d'une durée de 50 minutes se déroulent les dimanches aux 2 semaines. Les personnes intéressées peuvent contacter Cosmos La Matapédia via Messenger. Le groupe matapédien Beaucossien trouve sa place en culture dans la région. En effet, il fut annoncé que le groupe sera de la programmation musicale de la Fête nationale du Québec à Valbrillard le 23 juin en fin d'après-midi. Rappelons que le groupe a remporté le premier prix de la finale locale de secondaire en spectacle à Amqui, ainsi que la finale régionale à Matane, leur donnant accès à la programmation au rendez-vous pan-québécois de secondaire en spectacle qui se déroulera à Sept-Îles du 28 au 31 mai prochain. C'est ce qui complète vos nouvelles. 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
3: C'est le début d'un long week-end et vous l'avez mérité, celle-là. C'est la fiesta qui se poursuit au Québec avec moi, Jay. Bon vendredi!

vous, ce qui est beau, c'est que quand je dis un bout à l'autre du Québec, c'est vrai, hein, s'il vous plaît. Salut à Marie-Ève Vallée de Sept-Îles qui est à l'écoute, comme Annie Gosselin de Lassard. C'est vraiment là à l'est et à l'ouest. Mais on vibre tous sur le même party, celui de la fiesta. On va parler des spectacles un peu plus tard, parce que c'est bon, plus qu'on pense, aller voir des shows. Mais là, il y en a tout un dans votre radio. Marshmello débarque avec le merengue de Manuel Turizo, parce que c'est la fiesta tropicale qui s'empare de nous ce week-end à Viva. Mais là, tel que promis pour Martine, voici Gloria Gaynor, I Will Survive. Bon vendredi.

retour à la maison. Bon vendredi, c'est la fiesta. C'est quoi le dernier show auquel vous avez assisté? J'attends votre réponse au 1-866-567-2346 par texto. Mais pour tout de suite, on se prend un petit café parce que la veillée sera peut-être longue pour vous. Voici Sabrina Carpenter. Vive!

0: Hey, là, c'est la saison des programmations estivales qui viennent de sortir chez la plupart des diffuseurs. Les festivals d'été également vous présentent leur programmation. Puis c'est vraiment trippant. Sachez que vous devriez vous faire un devoir d'assister à au moins un show par mois parce que c'est pas mal la norme. Il y a une étude à l'University College London qui dit que les adultes qui vont régulièrement à des activités artistiques ou culturelles, pas juste la musique, là, mais aussi aller dans des musées, des expositions, pratiquer la danse, montrent des signes de vieillissement moins grands. 3500 adultes qui se sont prêtés au test, puis on se rend compte qu'en avançant dans l'âge, sont généralement un an plus jeunes que leur âge véritable. Mais ça, c'est complètement fou! Pourquoi on se passerait d'autant de plaisir? C'est bon, on se cultive puis on rajeunit tous ensemble. Qui aurait cru? Les Scissor Sisters sont en réserve à Viva. Will Smith aussi avec Gettin' Jiggy With It. À Viva, c'est la fiesta!
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0: ben, je vous souhaite une excellente soirée. On va se retrouver bientôt sur les ondes de Viva. Mais une chose est sûre, c'est que tout le week-end, c'est la fiesta tropicale qui se poursuit avec des tunes sunshine toute la fin de semaine. Mais restez avec nous ce soir parce qu'on reste avec vous jusqu'à minuit. On parle de ce qui se passe chez nous, ici à Viva. Anna Jay avec Jamais Su est en réserve pour tout de suite. Céline Dion avec un grand classique en 91. Je danse dans ma tête. Salut!
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1: Bonsoir, ici Christophe Moquin pour vos nouvelles. Cosmos La Matapédia lance un avis aux organisateurs culturels et sportifs. L'organisme est à la recherche de nouvelles activités pour la prochaine édition de son programme Initie Petit qui se déroule à l'automne et au printemps. S'adressant aux jeunes matapédiens de 3 à 5 ans, le programme permet de faire découvrir 5 activités sportives en une même session. Les activités d'une durée de 50 minutes se déroulent les dimanches aux 2 semaines. Les personnes intéressées peuvent contacter Cosmos La Matapédia via Messenger. Le groupe matapédien Bocossien trouve sa place en culture dans la région. En effet, il fait annoncer que le groupe sera de la programmation musicale de la Fête nationale du Québec à Valbriand le 23 juin en fin d'après-midi. Rappelons que le groupe a remporté le premier prix de la finale locale de secondaire en spectacle à Amqui, ainsi que la finale régionale à Matane, leur donnant accès à la programmation au rendez-vous pan-québécois de secondaire en spectacle qui se déroulera à Sept-Îles du 28 au 31 mai prochain. C'est ce qui complète vos nouvelles. 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
6: Diffusion Mordicus présente Pelche le 15 mai à 20h à la salle Jean-Cossette d'Amqui. L'Union Yves-Lévesque est de retour du 15 au 17 mai. En plus des parties de volleyball à Amqui, Sébec et Gros-Abscal, l'événement propose des soirées musicaux avec Lendemain de veille, Broken Nails et des DJ. La course d'aventure Saint-Laurent se tiendra les 16 et 17 mai dans les environs de Valbriant. Cette épreuve à étapes sur 2 jours s'inscrit dans la série mondiale des courses d'aventure. Les équipes parcourront environ 150 km en vélo de montagne, course à pied et kayak sur un tracé non balisé où l'orientation se fait à l'aide de cartes et boussoles. Les places sont limitées. Dans le cadre de la journée de la Matapédia, le musée Matamaja organise l'activité Thé et mémoire le 17 mai à 13h30. Cette activité de discussion permettra la reconnaissance d'individus matapédiens sur des photos d'archives.
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J'espère que vous allez bien, la gang. Tommy Coderre qui est avec vous pour toute la soirée. On va avoir du gros fun, de la bonne musique dans les prochains instants. Juste avant, je prends le temps quand même de le mentionner. Est-ce que vous avez des gros plans pour le long week-end? Est-ce que vous êtes en congé lundi prochain? C'est la question que je vous pose. Et si jamais vous voulez vous tenir au courant de l'actualité, même pendant la fin de semaine, même pendant les congés, pour toutes les nouvelles de la région, c'est tout simplement magaspésie.ca.

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